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1: 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Bonjour à tous, voici ce que l'on surveille pour vous dans l'actualité. Le Parti conservateur du Québec propose de couper drastiquement dans les dépenses et subventions aux entreprises. Luigi Mangione, accusé d'avoir tué le patron du plus gros groupe américain d'assurance maladie, s'apprête à plaider coupable de harcèlement. Et la Caisse de dépôt et placement du Québec a enregistré un faible rendement pour les 6 premiers mois de l'année. Au sport, Ben Shelton au tennis a remporté l'Omnium Banque nationale à Montréal. Plus de détails dans une trentaine de minutes.
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1: Les prévisions pour Montréal et la grande région métropolitaine s'est ensoleillée au cours des prochaines heures aujourd'hui, vendredi. Ça devient une alternance de soleil et de nuages en milieu de journée. On prévoit atteindre un maximum de 26. Quelques passages nuageux ce soir, cette nuit. La nuit prochaine, on prévoit un minimum de 13. Pour le week-end, ça s'annonce très beau demain samedi, ensoleillé 25 degrés. Il y aura par contre peut-être un peu de pluie intermittente pour la journée de dimanche avec 22 comme température maximale. Les averses se poursuivront pour la journée de lundi, maximum de 23 degrés. Et finalement, mardi, retour du temps ensoleillé, maximum de 27. CNV Météo à la 30e minute de l'heure.

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1: Bonjour à tous, bon vendredi, ici Louis-Martin Nichols, bienvenue à notre antenne. Conflit au Moyen-Orient d'abord, le secrétaire américain au Trésor Scott Bessent a menacé hier de soumettre l'Iran à un isolement économique comme le monde n'en a jamais vu, avec de nouvelles mesures attendues la semaine prochaine, en plus du blocus dans le détroit d'Hormuz qui est stratégique pour le commerce mondial d'hydrocarbures. Le choix de la pression économique intervient alors que la voie diplomatique semble complètement dans l'impasse, Washington comme Téhéran campant sur leurs conditions afin de permettre la réouverture du détroit. La Caisse de dépôt et placement du Québec a enregistré un faible rendement de 5,1% pour les six premiers mois de l'année, ce qui est nettement inférieur à son indice de référence qui a progressé de 7,5%. Les placements dans des fonds privés et des entreprises non cotées en bourse ont fortement tiré les résultats de la Caisse vers le bas. Ce portefeuille a subi un rendement négatif de moins 4,3%, alors que l'indice a gagné 8%. À la fin du mois de juin, l'actif net de la Caisse atteignait plus de 551 milliards de dollars. Politique provinciale, le Parti conservateur du Québec propose de couper drastiquement dans les dépenses et les subventions aux entreprises, en plus de miser sur l'IA pour faire économiser 47 milliards de dollars aux fonds publics sur une période de 5 ans. Le chef conservateur Éric Duhaime a dévoilé le premier volet de son plan afin de rétablir l'équilibre budgétaire tout en offrant des baisses d'impôts historiques aux particuliers et aux entreprises. Aux États-Unis, Luigi Mangione, accusé d'avoir tué le patron du plus gros groupe américain d'assurance maladie, s'apprête à plaider coupable de faits de harcèlement devant la justice fédérale américaine, rapporte le New York Times. Âgé de 28 ans, il est suspecté d'avoir tué à New York en décembre 2024 Brian Thompson, 50 ans, qui était le PDG de United Healthcare, pour se venger du système américain d'assurance maladie. Luigi Mangione doit donc comparaître aujourd'hui à Manhattan. Une personne est demeurée coincée sur la tyrolienne qui surplombe la chute Montmorency à Québec mercredi, incapable d'atteindre la plateforme située de l'autre côté. La personne n'aurait vraisemblablement pas pris suffisamment de vitesse au cours de sa descente afin de compléter le trajet, se retrouvant ainsi suspendue au beau milieu de la tyrolienne. Elle est demeurée immobilisée pendant un court moment, le temps qu'un employé puisse intervenir pour lui porter assistance. La personne a donc été secourue et l'histoire se termine heureusement très bien. Et au tennis, Ben Shelton a remporté la finale jeudi soir à Montréal de l'Omnium Banque Nationale. Voilà ce qui complète notre bulletin d'information, les manchettes CNV à la 45e minute de l'heure.
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1: D'abord au tennis, Ben Shelton a remporté la finale de jeudi soir à Montréal à l'Omnium Banque Nationale grâce à une victoire de 6-3, 7-6 face à son compatriote Brandon Nakishima. Shelton est ainsi devenu le premier joueur à remporter le tournoi canadien deux années de suite depuis l'Espagnol Rafael Nadal en 2018 et 2019. Les amateurs de basketball canadiens pourront voir des matchs de la NBA en direct, dont certains en exclusivité, sur la plateforme Prime Video dès le 23 octobre prochain. Ce sera la première saison de la NBA qui sera disponible sur Prime Video au Canada. Le coup d'envoi de la programmation sera donné le 23 octobre avec un programme double. À 19h, ce sera l'affrontement entre les Knicks de New York et les Celtics de Boston, alors qu'à 21h30, les Rockets de Houston affronteront les Spurs de San Antonio. Au hockey, le Canadien de Montréal a consenti un contrat d'un an à deux volets à l'attaquant Sacha Pastuchov. L'Américain de 23 ans a été acquis il y a quelques jours des Ducks d'Anaheim en retour de Sean Farrell. Il était joueur autonome avec restriction. Et au baseball, à surveiller aujourd'hui, les Red Sox à 18h40 contre Pittsburgh et les Yankees de New York vont affronter à 19h15 les Blue Jays de Toronto. CNV Sport à la première minute de l'heure.

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2: Bonjour à tous, voici ce que l'on surveille pour vous dans l'actualité. Le Parti conservateur du Québec propose de couper drastiquement dans les dépenses et subventions aux entreprises. Luigi Mangione, accusé d'avoir tué le patron du plus gros groupe américain d'assurance maladie, s'apprête à plaider coupable de harcèlement. Et la Caisse de dépôt et placement du Québec a enregistré un faible rendement pour les 6 premiers mois de l'année. Au sport, Ben Shelton au tennis a remporté l'Omnium Banque nationale à Montréal. Plus de détails dans une trentaine de minutes.
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2: Les prévisions pour Montréal et la grande région métropolitaine s'est ensoleillée au cours des prochaines heures aujourd'hui, vendredi. Ça devient une alternance de soleil et de nuages en milieu de journée. On prévoit atteindre un maximum de 26. Quelques passages nuageux ce soir, cette nuit. La nuit prochaine, on prévoit un minimum de 13. Pour le week-end, ça s'annonce très beau demain samedi, ensoleillé 25 degrés. Il y aura par contre peut-être un peu de pluie intermittente pour la journée de dimanche avec 22 comme température maximale. Les averses se poursuivront pour la journée de lundi. Maximum de 23 degrés et finalement mardi, retour du temps ensoleillé, maximum de 27. CNV Météo à la 30e minute de l'heure.

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2: Hey, hey, hey! Comment allez-vous, chers amis? Salut, mon cher Paul.
3: Bon matin.
2: Bon petit matin. Nous sommes vendredi déjà, le 14 août. On est presque à mi-chemin. À mi-chemin officiellement demain.
3: Oui.
2: Il me semble que ça vient de commencer.
3: On vient de passer le 11 août.
2: Oui, c'est ça, 11 août. Et j'ai des amis, dont un très, très, très proche de moi, dont c'est l'anniversaire, le 11 août, Francisco, qui va se reconnaître, que j'aime beaucoup. Beaucoup de gens dans mon entourage, et moi-même,
3: et toi-même, ouais.
2: Le 8. Et sinon, j'en connais deux du 6, un du 10, deux du 11, etc. Alors, si vous êtes dans ce coin-ci de votre fête, là, bonne fête. Appelez-nous. Sinon, on va saluer la personne dont c'est la fête, peut-être aujourd'hui, en ce 14 août. T'as passé une belle semaine, Paul?
3: Oui, très bien. Ça a été un peu rock'n'roll le début de la semaine, là, mais après ça, ça a été correct.
2: Explique-nous, c'est bon, quoi rock'n'roll?
3: Tu sais, quand je dis tout le temps, quand tu planifies une installation...
2: Oui, on parle d'automatique, d'installation, ouais, de système d'alarme,
3: c'est ça,
2: tout
3: exact.
2: Ça.
3: Ben, oui. C'est de penser à tout, là, tu sais, quand tu es capable. Là,
2: c'est sûr.
3: Surtout
2: c'est
3: quand
2: sûr.
3: Tu jases avec le client. Mais effectivement, j'ai été aider quelqu'un, puis il y avait des choses qu'il avait oublié de demander au client. Fait que
2: okay.
3: L'installation qui devait durer deux heures à peu près, ben, elle a duré quatre heures là, à cause de ça. Mais c'est bien été, écoute.
2: Ça arrive, ça, à un moment donné,
3: ah,
2: j'imagine.
3: Oui,
2: hein, parce que
3: oui, ça m'est arrivé à moi aussi. Là, on apprend, là, mais...
2: Oui.
3: Mais, regarde, il y a des choses qu'on oublie, puis, mais c'est de là l'importance d'avoir une feuille de route, là.
2: Oui, c'est, justement, c'est ça que j'allais
3: checklist.
2: Dire. Ah, oui, oui, dans n'importe quoi, puis même quand c'est notre métier, puis ça fait des années, l'erreur peut être humaine.
3: Oui.
2: Et quelque part, ça nous rassure, ça veut dire qu'on est humain.
3: Exact.
2: C'est bon signe. Côté météo, ben, évidemment, conditions. Je sais pas si vous avez remarqué, les amis, le soleil commence à se coucher un petit peu plus tôt. Commence à être un petit peu plus paresseux le matin. On le voit parce qu'en arrivant ici à l'école.
3: En
2: arrivant à l'école, dans la cour de récréation. Non, c'est que, puis normalement, j'arrive, tu vois, au coin de Saint-Martin et, ça, c'est le coup d'envoi, là, c'est l'arrivée triomphale, tapis rouge, puis bon, à chaque fois, j'étais un peu gêné. Mais sinon, quand tu prends, par exemple, en provenance de la 15 Nord, là, ce qui est mon cas, puis le tien aussi, on vous donnera nos adresses tantôt, c'est sûr qu'on arrive sur Saint-Martin, puis à un moment donné, normalement, là, puis là, je te parle de 5 heures, mon arrivée, là, généralement 5h45 dans ces eaux-là, ou à peu près, toi aussi, dans ces eaux-là, c'est déjà clair depuis un bout, là. Mais là, j'ai vu que, oh, là, ça commençait vraiment.
3: Galarno, il se fait plus tard, hein?
2: Oui, c'est parce qu'il fête, c'est en style d'année, tu sais, il prépare l'Halloween. Alors, bref, tout ça pour dire qu'on commence à le remarquer. À la fin de la journée aussi, la période d'ensoleillement, tranquillement, on voit ça. Mais sinon,

0: Tout le monde est dans les limbes. 3 semaines avant le début des vacances de la construction, 2 semaines après, là, les gens sortent là. Là, on peut. Parce que c'est fatigant de pas pouvoir rejoindre ton monde. Tu sais, ça peut être des clients, des partenaires, etc. Ah, il est en vacances. Mais pourquoi qu'il prend pas ses vacances en même temps que tout le monde? Ça le regarde, mais c'est parce que ça retarde, tu sais.
1: Oui,
0: ça retarde le processus.
1: Tout est retardé, effectivement.
0: Oui, exact. Alors. Je vais finir ce que je commençais, mon cher Paul. Vas-y. J'étais en train de te parler de météo. Alors, aujourd'hui, alternance soleil-nuage. Et ça, ben, ce sont des conditions quand même intéressantes parce qu'on aura un 24 degrés. Demain, plein soleil, là aussi, pas de gouttes de pluie, 23 degrés. Ça a brassé dans certains coins du Québec, hein, au cours des derniers jours. C'était pas beau. Puis t'avais même des grêlons, t'avais c'était gros comme presque des balles de golf.
1: Balles de golf, oui.
0: C'est étonnant. Puis il y a eu des dommages considérables aussi.
1: Là, donc, voiture, effectivement.
0: Oui, tout à fait. Dimanche, à moitié chemin des chances de probabilité d'averse, mais surtout, on le dit, en fin de journée, 24 degrés. Lundi, ce sera moins beau, 25 degrés à atteindre comme maximum. Mardi, si rien ne change, plein soleil et un maximum de 26. Côté circulation, en ce moment-ci, chers amis, ça se passe plutôt bien sur l'ensemble du réseau. On va rafraîchir la carte, les caméras. On lance un peu d'eau, un petit peu d'eau froide, de la glace. En ce moment là, c'est plutôt vert sur l'ensemble du réseau. La 15 à l'approche, en fait, je dirais plutôt de la 40 ou la 40 entre les deux 15. Évidemment, toujours un petit peu de ralentissement. Sinon, à l'approche du tunnel Louis-Polyte-La Fontaine, c'est sûr, vous êtes sans dire plus nombreux. Ben, même direction Montréal ou même direction sud. C'est comme ça depuis des lunes, ça changera pas. Même un vendredi matin tranquille, ben là, vous allez être un petit peu plus au ralenti. Sinon, sur l'ensemble du réseau, ça se passe bien. Si toutefois, question de faire votre devoir de collectivité, vous êtes témoin d'un incident qui vient tout juste de se produire avant même que ça nous arrive ici, n'hésitez pas à partager cette nouvelle, qu'elle soit bonne ou moins bonne, côté circulation, en nous écrivant tout simplement via notre courriel interactif radio@cnv.ca ou tout simplement en cliquant sur l'onglet « courriel » de l'application CNV Radio. Et ça se fait en toute sécurité, même une fois arrêté au volant. On va revenir sur différentes nouvelles dans le monde du sport. On a Michel Bureau qui va être avec nous, qui est là pour prendre le relais de Jean Perron. Mais pour cette période-ci de l'année, on est content qu'il soit là. Un vieux de la vieille de CNV, un bon ami, et puis quelqu'un qui est très, très coloré dans ses propos. Donc, on jase baseball. On va jaser, entre autres, des Blue Jays. Ça, c'était à 7h15, les Blue Jays de Toronto, qui ont repris du poil ou de la plume de la bête, on va dire comme ça.
1: Oui.
0: Mais il y a pas trop d'espoir parce qu'ils sont quand même derniers dans l'Est. Mais pendant ce temps-là, les Red Sox, pour qui ça va très bien, ça c'est mon équipe, ben ils ont subi quelques revers justement aux mains des Blue Jays. Mais chose certaine, on a du très, très, très bon baseball, les amis. Puis ça, c'est excitant. Et le dernier sprint, parce qu'on arrive éventuellement au mois d'octobre, et là, on sépare les hommes des enfants dans le baseball majeur, la Série mondiale éventuellement, ben ça risque pas. Ça va être assurément fort intéressant. Donc, l'ami Michel sera avec nous à 7h15. Un peu plus tard, au cours de l'émission, on va évidemment, avec Paul, parler de sujets reliant le monde de la technologie au commun des mortels. Puis, des fois, il y a des trucs qui sont toujours intéressants. Ben, ils sont assurément toujours intéressants, mais j'allais dire toujours même surprenants. Des fois, ce sont des trucs. Des fois, ce sont je dirais catégorie méfiance, hein, des avertissements. Puis il faut faire bien, bien attention. Et de plus en plus, on entend ça un peu dans les différents médias officiels, radio, télé. Attention, y a-t-il courriel vérifié? Ben, là, j'ai le goût de dire, ben là, Paul nous a dit ça il y a des années, là. Vous autres, vous commencez à allumer, là, mais Paul, il savait. Alors, on va jaser de ça. Puis entre autres sujets, qu'est-ce que tu auras comme premier sujet tantôt, Paul?
1: Une petite caméra, une caméra de poche.
0: Ah oui!
1: Que tu peux mettre sur ton trousseau de clé.
0: Sur le trousseau de clé?
1: Oui, monsieur.
0: OK. Mais là, tu n'as plus vraiment besoin de mettre la clé dans le...
1: Non, mais...
0: dans le véhicule maintenant, tu sais,
1: Ça peut être autour du cou.
0: Ça peut être autour du cou.
1: Non, mais tu dis à quoi ça... Mais c'est un démarrage de compagnie, là.
0: Oui.
1: Et puis,
0: un petit start-up.
1: Puis, tu dis, pourquoi qu'ils font ça quand tout le monde a un téléphone avec des caméras incorporées dans le téléphone? Mm-hmm. Mais non, j'en parle parce que ça vaut la peine.
0: Ben oui, tout à fait.
1: D'intéressant.
0: Ben oui. Puis là, reste à voir, est-ce qu'il y a des gens qui vont être filmés à leur insu? On va dire, hey, c'est louche.

0: T'as tes clés avec toi. J'aime pas ça que tu mettes tes clés dans mon visage. Qu'est-ce que tu fais? T'es en train de filmer. On vous l'a pas dit. Dans l'actualité, nouveau tarif américain. Il y a le gouvernement Fréchette qui se prépare à tous les scénarios. Christine Fréchette qui a réuni hier ses principaux acteurs économiques québécois quelques jours avant la date prévue pour l'entrée en vigueur de nouveaux droits de douane américains de 50 %. Il y a des conservateurs au fédéral qui s'engagent à faire un grand ménage dans les dépenses publiques. La caisse qui a sous-performé la dernière et la première moitié, en fait, de l'année, c'est le portefeuille de la Caisse de dépôt et de placement du Québec qui a obtenu pendant les 6 premiers mois de l'année un rendement de 5,1 %. Pourquoi les commerçants redoublent d'efforts pour que vous utilisiez leur programme de fidélisation? Bien, selon l'étude Loyalty, c'est un beau nom, Loyalty, la lettre T, produite annuellement par l'agence québécoise Adviso, les Canadiens étaient, selon InfoBref, l'an dernier membres d'en moyenne 22 programmes de fidélisation. Imagine, on aime ça les multipoints. Ce nombre marquait une hausse importante de rapport par rapport aux années précédentes. La moyenne était de 17 en 2024 et de seulement 9 en 2017. Il faut comprendre que les consommateurs n'utilisent qu'une fraction de ces programmes. Cette réalité force aujourd'hui, dit-on, les commerçants à multiplier les stratégies pour inciter leurs clients à utiliser leurs programmes de fidélisation. Je te raconte, puis à un moment donné, ça te rejoint directement, Paul, avec les nouvelles technologies. Puis on en parlait déjà depuis un moment. Je suis avec des amis au centre-ville, il y a deux samedis. Une boutique d'un grand des télécommunications, okay, que je n'aimerais pas. Et à un moment donné, on va là pour une amie et on sort. Et au même moment, je reçois un texto de cette même entreprise-là, pour laquelle j'ai des services cellulaires, etc., qui me dit « Bonjour Nicolas, à la place Rosemère, venez profiter d'un… Vous voulez changer de… » d'iPhone ou de téléphone,
1: C'est vite.
0: Ben non, mais c'est parce que je suis comme suivi, Paul. J'ai l'impression que je me retrouve à nouveau à l'adolescence.
1: Quand tu avais été dans ce magasin-là, cette boutique-là, avais-tu donné des informations?
0: C'était même pas pour moi.
1: C'est ça?
0: C'est parce que, veux pas, par la géolocalisation, quand tu dis oui, j'accepte, c'est correct, c'est juste que ça donne un peu froid dans le dos. J'aurais aimé ça que ce soit mon gérant de banque, tu sais, plutôt qu'il dise « Ah, salut Nicolas ».
1: Viens donc voir.
0: Oui, c'est ça. Tu as besoin de quelque chose? Non, ça n'arrive pas. Mais on est correct quand même. Il n'y a pas de problème. Inquiétez-vous pas. 6h44, Louis-Martin Lécos et vos nouvelles. Bon matin.
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3: Bonjour à tous, bon vendredi, ici Louis-Martin Nichols, bienvenue à notre antenne. Conflit au Moyen-Orient d'abord, le secrétaire américain au Trésor Scott Bessent a menacé hier de soumettre l'Iran à un isolement économique comme le monde n'en a jamais vu, avec de nouvelles mesures attendues la semaine prochaine, en plus du blocus dans le détroit d'Hormuz qui est stratégique pour le commerce mondial d'hydrocarbures. Le choix de la pression économique intervient alors que la voie diplomatique semble complètement dans l'impasse, Washington comme Téhéran campant sur leurs conditions afin de permettre la réouverture du détroit. La Caisse de dépôt et placement du Québec a enregistré un faible rendement de 5,1 % pour les 6 premiers mois de l'année, ce qui est nettement inférieur à son indice de référence qui a progressé de 7,5 %. Les placements dans des fonds privés et des entreprises non cotées en bourse ont fortement tiré les résultats de la Caisse vers le bas. Ce portefeuille a subi un rendement négatif de moins 4,3 % alors que l'indice a gagné 8 %. À la fin du mois de juin, l'actif net de la Caisse atteignait plus de 551 milliards de dollars. Politique provinciale, le Parti conservateur du Québec propose de couper drastiquement dans les dépenses et les subventions aux entreprises, en plus de miser sur l'IA pour faire économiser 47 milliards de dollars aux fonds publics sur une période de 5 ans. Le chef conservateur Éric Duhaime a dévoilé le premier volet de son plan afin de rétablir l'équilibre budgétaire tout en offrant des baisses d'impôts historiques aux particuliers et aux entreprises. Aux États-Unis, Luigi Mangione, accusé d'avoir tué le patron du plus gros groupe américain d'assurance maladie, s'apprête à plaider coupable de faits de harcèlement devant la justice fédérale américaine, rapporte le New York Times. Âgé de 28 ans, il est suspecté d'avoir tué à New York en décembre 2024 Brian Thompson, 50 ans, qui était le PDG de United Healthcare, pour se venger du système américain d'assurance maladie. Luigi Mangione doit donc comparaître aujourd'hui à Manhattan. Une personne est demeurée coincée sur la tyrolienne qui surplombe la chute Montmorency à Québec mercredi, incapable d'atteindre la plateforme située de l'autre côté. La personne n'aurait vraisemblablement pas pris suffisamment de vitesse au cours de sa descente afin de compléter le trajet, se retrouvant ainsi suspendue au beau milieu de la tyrolienne. Elle est demeurée immobilisée pendant un court moment, le temps qu'un employé puisse intervenir pour lui porter assistance. La personne a donc été secourue et l'histoire se termine heureusement très bien. Et au tennis, Ben Shelton a remporté la finale jeudi soir à Montréal de l'Omnium Banque Nationale. Voilà ce qui complète notre bulletin d'information, les manchettes CNV à la 45e minute de l'heure.
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C'est Radio Réveil à l'antenne de CNV, Radio Numérique, radio@cnv.ca. Tel est notre courriel pour nous joindre. On va jaser sport avec l'ami Michel Bureau. Un tout petit peu plus tard, on parle, entre autres, du baseball majeur, inévitablement, mais de ce qui se passe aussi du côté de la NFL. On est en match pré-saison. Ça commence très, très bientôt. On a hâte, entre autres. Et aussi, ben, on va se jaser, bien sûr, de ce qui se passe. On disait du côté des Blue Jays, mais des Red Sox de Boston également. Alors, on le mentionne, radio@cnv.ca, si vous avez des questions et des commentaires en matière de sport ou d'autres nouvelles qui marquent l'actualité. Parmi ces autres nouvelles, on revient sur les tarifs. On est presque tanné d'en entendre parler, presque autant que le troisième lien, qui ne nous concerne pas tous, il faut le mentionner. Les tarifs, ça nous concerne tous, par contre. Et les nouveaux tarifs américains, ben, le gouvernement Fréchette se prépare à tous les scénarios, dit-on. La première ministre qui a réuni hier, selon InfoBref, les principaux acteurs économiques québécois, quelques jours avant la date prévue pour l'entrée en vigueur de nouveaux droits de douane américains de 50 %. La première ministre a indiqué que ces nouvelles surtaxes américaines pourraient affecter jusqu'à 9 % des exportations québécoises. Christopher Skeet, ministre des Relations internationales, a rappelé que, selon Radio-Canada, la nouvelle politique internationale du gouvernement Fréchette pourrait amener le Québec à soustraire et à se soustraire, en fait, à une éventuelle entente Canada-États-Unis qui empiéterait sur ses champs de compétences. Bonne chance, diront les experts en matière économique. Vous avez envie également de saluer quelqu'un dont on le mentionnait plus tôt, dont c'est l'anniversaire, encore une fois, via la ligne interactive 450-688-7111. Vous pouvez également, là aussi, je rappelle, l'adresse courriel, nous écrire sur le courriel qu'on appelle interactif radio@cnv.ca. C'est un bon moment pour écouter probablement la formation non seulement légendaire, mais la plus prolifique de toute l'histoire de la musique. Hein? Avec un classique qui va vous en faire vivre un beau petit vendredi matin comme ça, et ça lance bien le week-end. The Beatles et Lady Madonna. Bon petit matin.

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2: D'abord au tennis, Ben Shelton a remporté la finale de jeudi soir à Montréal à l'Omnium Banque Nationale grâce à une victoire de 6-3, 7-6 face à son compatriote Brandon Nakashima. Shelton est ainsi devenu le premier joueur à remporter le tournoi canadien deux années de suite depuis l'Espagnol Rafael Nadal en 2018 et 2019. Les amateurs de basketball canadiens pourront voir des matchs de la NBA en direct, dont certains en exclusivité, sur la plateforme Prime Video dès le 23 octobre prochain. Ce sera la première saison de la NBA qui sera disponible sur Prime Video au Canada. Le coup d'envoi de la programmation sera donné le 23 octobre avec un programme double. À 19h, ce sera l'affrontement entre les Knicks de New York et les Celtics de Boston, alors qu'à 21h30, les Rockets de Houston affronteront les Spurs de San Antonio. Au hockey, le Canadien de Montréal a consenti un contrat d'un an à deux volets à l'attaquant Sacha Pastuchov. L'Américain de 23 ans a été acquis il y a quelques jours des Ducks d'Anaheim en retour de Sean Farrell. Il était joueur autonome avec restriction. Et au baseball, à surveiller aujourd'hui, les Red Sox à 18h40 contre Pittsburgh et les Yankees de New York vont affronter à 19h15 les Blue Jays de Toronto. CNV Sport à la première minute de l'heure.

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0: Park, il se demandait, mais où est-ce que je m'en allais avec mes skis? Le porte-clés tout rouillé, laisse la place au porte-clés avec une caméra, Paul. On est en... tu l'attendais pas,
1: non,
0: ça?
1: Non, je l'attendais pas, celle-là. C'est ça. Il y a un nouvel invité qui s'en vient.
0: C'est
1: là,
0: toujours
1: je sais
0: bon, la bottine.
1: Ouais, oui, c'est vrai.
0: Puis, à n'importe quelle période de l'année, d'ailleurs, ben, c'est une... Tu as compris que c'est une entrée en matière pour ton sujet. Oui. Donc, tu parles d'un porte-clés avec une caméra.
1: Ouais, en fait, c'est une caméra que tu peux mettre sur le porte-clés, mais elle est tellement petite. C'est une caméra qui a quand même 2K de résolution en vidéo. Et puis, tu as 16 mégapixels
0: En photo?
1: En photo, effectivement.
0: OK, quand même. C'est
1: oui,
0: pas rien.
1: Oui, non. Et puis, c'est pas tellement cher. En fait... c'est...
0: Dis-nous ça, là.
1: Ouais, bon, mais,
0: en canadien, mettons.
1: En canadien, t'as c'est à peu près entre 70 et 120 $.
0: OK.
1: La différence entre les deux, c'est que le 70, tu as une caméra et 120, okay. 120 t'as deux caméras.
0: Là, depuis quelques années, on se méfie un peu des gens, même dans le métro, dans l'autobus, dans le train, etc., ou n'importe où, tu sais, qui ont téléphone... puis qui t'aligne, puis tu dis, es-tu en train de texter ou il nous prend en photo? Tu sais, il ne faut pas être paranoïaque non plus, là. C'est vraiment d'avoir quelque chose à cacher ou vraiment de ne pas aimer les Kodak. Mais là, est-ce qu'on va devoir se méfier des porte-clés?
1: Ben là, c'est plus flagrant si tu prends ta caméra, puis la petite caméra, même si elle est petite.
0: Oui.
1: Je reviens à ce que tu disais pour les téléphones.
0: Oui.
1: Dans un lieu public, tu as le droit de filmer. T'as pas le droit de publier ce que t'as filmé sur les réseaux sociaux.
0: Ah, d'accord. Là, il y a une nuance quand
1: même.
0: C'est
1: là la nuance. Puis, s'il y a des enfants, t'as pas le droit de mettre le visage. Faut que tu caches le visage des enfants. T'sais, ça, c'est la loi.
0: Ouais.
1: T'sais, mais on s'entend que quand tu filmes un événement, il y a du monde autour.
0: Oui.
1: T'sais, tu peux pas cacher tout le monde. T'sais.
0: Non. Mais, ça, c'est toujours selon. Puis, je me souviens, à un moment donné, moi, quand j'étais à l'école, c'était une période où il faisait un reportage aux nouvelles sur notre école. On était tous devant la caméra, mais ils filmaient que le tronc jusqu'aux jambes, jusqu'aux pieds.
1: Ça.
0: Après ça, c'est revenu, puis là, on les filme. Après ça, puis il y a une séquence. Il y a des parents, souvent, même sur Facebook. Certaines photos, ils mettent un emoji sur la face du bébé. Puis l'autre photo d'après, il est là, on voit le bébé.
1: Ben oui,
0: tu sais, à un moment donné, c'est comme tout. Puis je comprends qu'il y a une question de sécurité, mais à moins de penser qu'il y a quelqu'un, un malfaiteur, qui va aller arrêter votre bébé, qui va aller le chercher à la garderie, mais je veux dire, en même temps, tu sais, il faut faire le dosage, la part des choses
1: ben,
0: aussi.
1: Tu sais, on a les réseaux sociaux aujourd'hui, les parents sont les premiers. J'en ai vu un, j'ai un de mes amis à moi, une connaissance, qui met, garde le
0: souper.
1: Le souper, le spaghetti que je mange ce soir.
0: OK, t'sais. Tu vas bien dire que c'est une connaissance.
1: Ouais.
0: Tu veux pas avoir des amis qui montent leur souper.
1: Non, mais tu sais, là, c'est comme trop, c'est pas assez, là, tu sais.
0: Non, c'est sûr. À un moment donné. Mais tu sais, en même temps, ça appartient à chacun. Mais c'est juste que des fois, ça me fait sourire. Parce que je me dis, il me semble que je viens de voir la binette du bébé qui est beau comme un cœur. Puis après ça, elle met un emoji sur la veillance parce que on le connaît,
1: c'est
0: le bébé.
1: C'est
0: le même bébé. Quand il est habillé pareil.
1: Non, mais je reviens à cette petite caméra-là. Là.
0: Oui.
1: C'est pas accessible encore. C'est pas sur le marché parce que c'est ce qu'on appelle une start-up. C'est une compagnie en démarrage.
0: OK.
1: Et puis tu peux déjà réserver ta petite caméra parce que sont sur le point de faire la livraison au mois de novembre là ça va tomber sur le marché.
0: Bon.
1: Tu peux si tu déposes l'argent tout de suite, tu te réserves une caméra parce que c'est à peu près 50% de réduction si tu le fais tout de suite par rapport au prix suggéré.
0: D'accord.
1: Par après.
0: Mais c'est étonnant un peu que ça n'existait pas déjà, parce qu'il y en a des caméras dans des crayons, il y en a, tu sais, des caméras, là, pour des, que des inspecteurs, mais tu sais, qui sont ouverts au public.
1: Oui, mais c'est, tu sais, ils rajoutent là-dessus la clé, pas la clé USB, mais le port USB que tu peux brancher.
0: Oui, okay. Il y a des petits gugus qu'il n'y avait pas
1: avant.
0: C'est ça,
1: tu peux mettre une carte nano SIM dedans là, pour enregistrer.
0: OK.
1: Donc, c'est des choses qui ont rajouté, eux. Mais oui, effectivement, regarde, là, c'est un gadget. Là.
0: Ah, c'est un gadget.
1: C'est un gadget.
0: Mais c'est quoi? C'est pas mauvais. On aime ça, les gadgets.
1: Ouais.
0: Parlons d'aimer Celle-là, il l'aime pas à peu près. Barack Obama, la chanson de Stevie Wonder, qui le fait vibrer, lui et sa famille. Our ground, assez élevé.

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2: Bonjour à tous, voici ce que l'on surveille pour vous dans l'actualité. Le Parti conservateur du Québec propose de couper drastiquement dans les dépenses et subventions aux entreprises. Luigi Mangioni, accusé d'avoir tué le patron du plus gros groupe américain d'assurance maladie, s'apprête à plaider coupable de harcèlement. Et la Caisse de dépôt et placement du Québec a enregistré un faible rendement pour les 6 premiers mois de l'année. Au sport, Ben Shelton au tennis a remporté l'Omnium Banque nationale à Montréal. Plus de détails dans une trentaine de minutes.
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1: Réveil. 7h. 16 minutes, où que vous soyez, on vous souhaite la bienvenue à CNV Radio Numérique. On est en simultané au AM 940. C'est un bonheur de lui jaser. Ça faisait longtemps qu'on ne s'était pas parlé. Bon, on se parle presque tous les jours, mais sinon, dans le merveilleux monde de la radio, dedans la radio. Comment ça va, Michel?
2: Ça va très bien, Nicolas, toi-même.
1: Ben oui, ça va bien. Michel Béraud, donc, avec qui on jase, bien sûr, de sport en saison estivale. Michel, on parle des Blue Jays. On n'a pas beaucoup d'espoir. On est dans les bas-fonds du sous-sol du classement dans l'Est. Mais en même temps, ils nous ont démontré de belles choses, surtout même contre les Red Sox, pour qui ça va très bien pourtant cette année, là.
2: Oui, ben absolument, Nicolas. Ils ont quand même, les Blue Jays, tu vois, ils gagnent du terrain petit à petit pour une place dans les séries. Ils ont gagné leurs 6 dernières séries. Moi, je ne m'attendais pas à une victoire hier contre les Red Sox parce qu'ils avaient gagné, Nicolas, là, les 3 premiers matchs de cette série. Mm-hmm. Alors déjà là, c'était satisfaction, c'était devoir accompli. Maintenant, le calendrier à suivre pour les Blue Jays, ben, c'est pas facile. Et je l'avais mentionné à Stéphane Duchamp en début de semaine, ça passe ou ça casse. Moi, disons, cette série de 10 matchs-là, je m'attends à ce que les Blue Jays en gagnent au moins 7 pour espérer garder des chances de faire des séries d'après-saison. Mais la prochaine série, en fin de semaine, c'est contre les Yankees de New York. Ça sera pas de la tarte, ça se passe au Rogers Stadium. Alors encore là, les Blue Jays devraient gagner 2 matchs sur 3 pour garder leurs chances de faire des séries d'après-saison. Et après, ben, on s'en va à Tampa Bay contre les Rays. Tu sais, il a failli avoir un court voisinage entre nous et les Rays de Tampa Bay, mais ça n'a pas fonctionné, malheureusement. Mm. Mais les Rays, 28e match salarial dans le baseball majeur, qui sont premiers dans la division, et ça a toujours été la bête noire des Blue Jays de Toronto, les Rays de Tampa Bay. Faut penser aux Expos, Nicolas, des années 80, forment des joueurs, mais ils se font voler leurs joueurs, mais malgré tout, ils reviennent constamment dans le portrait, puis toujours en haut de peloton. Alors, c'est une équipe, une organisation que je respecte énormément, les Rays de Tampa Bay. Malheureusement, ils ne sont pas venus à Montréal, mais ça ne veut pas dire qu'ils ne reviendront pas un jour, on ne sait jamais.
1: On ne sait jamais, mais c'est encore plus méritoire, je pense que tu vas être d'accord avec moi, Michel, dans un contexte où il n'y a pas de plafond salarial, tu sais, que des équipes comme ça réussissent tant bien que mal à former des jeunes, d'abord à bien les repêcher, mais surtout à bien les former, tu sais, inculquer les belles valeurs, les bonnes valeurs, puis oui, le talent, ça, à la base, il y en a, injecter ce qu'il faut dans ces jeunes-là pour qu'ils soient prêts rapidement, parce que rapidement, comme tu dis, on se les fait enlever, c'est pas long, mais de pouvoir toujours, tu sais, un peu comme une espèce de fleur que tu coupes puis qui repousse tout de suite, c'est encore plus méritoire quand on est dans un contexte où il n'y a pas de plafond salarial. Ça veut dire que les plus riches vont toujours avoir le dessus, là.
2: Ben, écoute, il y a les Blue Jays, les Brewers de Milwaukee, puis ça, c'est bon pour le baseball d'avoir des équipes comme les Rays, les Brewers de Milwaukee, qui sont pas une grosse masse salariale non plus, qui les White Sox de Chicago également, qui s'enlignent pour une place d'insérie, puis ça, c'est très bon parce que les Dodgers ont gagné la Série mondiale au cours des 2 dernières années, puis comme il n'y a pas de plafond salarial, puis qu'ils ont du budget, puis en veux-tu en veux-là, ils ont été chercher Skubal, le gagnant du Cy Young au cours des 2 dernières saisons. Alors c'est pas nécessairement l'argent qui fait poids de tout. C'est pas parce que tu as une grosse masse salariale que tu vas t'assurer du championnat. Mais là, le problème, c'est que 2 joueurs étoiles dans le baseball majeur, Juan Soto et Bryce Harper, se sont prononcés ouvertement et publiquement pour contre, c'est-à-dire le plafond salarial. Et ça, c'est pas de bon augure pour la prochaine saison de baseball. On s'aligne vers une grève, puis ça fera pas du bien au baseball majeur.
1: Non, puis on se souvient d'une célèbre grève qu'on a encore sur le cœur à Montréal, parce que les Expos, on s'en rappelle, en 94, étaient meilleurs même que les Yankees. Puis les Yankees le disaient, hein, secrètement ou ouvertement, après coup, entre autres, Michel, tu l'as entendu, puis on en parlait dernièrement ensemble, en privé. Ben, si jamais on avait eu à affronter les Expos, je pense qu'on aurait perdu en Série mondiale. Imagine comment c'est encore crève-cœur 30 quelques années plus tard.
2: Oui, puis il y a plusieurs joueurs également qui ont joué pour les Expos en 94, dont Larry Walker, notamment, qui avait mentionné, écoute, nous avions la meilleure équipe du baseball majeur, et nous aurions gagné la Série mondiale pendant quelques années consécutives, assurément. Mm. Alors, c'est malheureux. Puis ça, c'est une mauvaise gestion. Faut blâmer Brochu. Ouais. Faut blâmer Loria. Petitot, Gargano, Samson également. Mais il faut surtout blâmer, Nicolas, blâmer Brochu qui a pas agi intelligemment. Il aurait dû garder l'équipe intacte en 94 et probablement que les Blue Jays auraient gagné la série mondiale.
1: Les Expos
2: auraient gagné la série mondiale par la suite et peut-être que l'équipe sera encore à Montréal.
1: Ouais, c'est une gestion une gestion petite, on va dire comme ça, hein. Une gestion de petite entreprise. Même qui aurait des leçons à donner aujourd'hui.
2: Absolument. Puis Nicolas Brochu s'est enrichi en lançant une entreprise. En lançant une grosse entreprise, j'ai investi également à Jupiter. Donc, lui, il a pris, comme on dit, Mathilda a pris mon argent puis a sacré le camp.
1: Ah, bon, oui, c'est ça. C'est une belle image.
2: C'est à peu près ça.
1: Un matin, on la chantera, la chanson, toi puis moi. écoute, entre-temps, ben, la NFL, ça se prépare, là, des matchs pré-saison qui déjà font tourner des têtes. Puis, on regarde ce qui se passe, entre autres, du côté des Patriots, qu'on aime bien, mais d'autres équipes aussi qui pourraient donner du fil à retordre à leurs adversaires, là, cette année.
2: Au revoir. Les matchs en concours qui vont commencer, on s'enligne dans la grosse saison de sport.
1: Hein,
2: avec
1: monsieur,
2: le début de saison du Canadien, la NFL, les séries d'après-saison au baseball, fait que ça va être très, très fertile en émotion. Mais je voulais juste revenir sur le film The Field of Dreams. Tu sais qu'à chaque année, il y a un match de baseball sur le site où a été tourné le film The Field of Dreams. Ouais. Et c'était très émouvant hier. J'ai partagé d'ailleurs la vidéo sur les réseaux sociaux, de revoir André Dawson sortir des vignes avec de revoir également Rolly Fingers avec sa fameuse moustache à l'époque avec les Aces d'Oakland. De revoir Cal Ripken, de revoir Joe Torre, tous ces grands du baseball qui sont encore vivants, sortir des vignes. C'était très émouvant et les joueurs des Twins et des Guardians, parce qu'il y avait un match entre les deux équipes, là, étaient également très émus à ça. Puis, tu sais, le baseball, Nicolas, c'est probablement le sport où il y a plus de films qui ont été réalisés. On se souviendra du film sur Babe Ruth également.
1: Absolument.
2: Très émouvant. Alors, on a vécu de beaux moments. Les amateurs de sport, ils ont vécu de beaux moments avec le film The Fields of Dreams.
1: Et c'est une idée de génie de présenter un match de baseball majeur dans cet univers-là, ce paradis du baseball. Ceux et celles, s'il y en reste, Michel, qui n'ont pas vu Field of Dreams avec Kevin Costner à la fin des années 80, si je ne m'abuse, ben, il faut absolument aller se procurer ce film-là. Vous allez le voir sur YouTube, entre autres, différentes plateformes. Et on est vraiment imprégné avec tout le côté mythique, les fantômes du baseball. Ça, c'est majestueux comme décor. Puis c'est à se demander pourquoi on n'y avait pas pensé avant. Là.
2: Non, absolument. Puis le baseball, quand on regarde ça, Nicolas, c'est quand même assez curieux. Hein? Pour les Japonais qui prennent de plus en plus de place dans le baseball majeur.
1: T'en parlais cette semaine.
2: C'est aussi leur sport national maintenant au Japon, tout comme c'est le sport national des Américains. Et c'est drôle parce que, tu sais, en 1945, il y a eu la bombe Hiroshima puis l'attaque à Pearl Harbor. Ouais. Et malgré ça, ben, le baseball est le sport national des Japonais. C'est quand même fou, hein?
1: Oui, c'est quand même ironique. Oui, tout à fait, malgré tout. Ben, Michel, c'est un plaisir renouvelé que de te jaser. On te retrouve lundi matin, toujours 7h15 avec Stéphane Duchamp. Je te souhaite un très bon week-end, mon ami, et bon baseball en fin de semaine.
2: Absolument, espérant que les Blue Jays vont gagner cette série forte importante également contre les Yankees de New York. Je le répète, ça passe ou ça casse.
1: C'est sûr, c'est là que ça se passe. Merci Michel, bon week-end.
2: Salut, bye.
1: Bye bye. L'ami Michel Bureau à l'antenne de CNV Radio Numérique, ça fait du bien de l'entendre de nouveau. Et en rappel, donc à 15h30 officiellement, comme on le fait avec Jean Perron, bien sûr, en saison, automne-hiver. On poursuit en musique comme on le fait à cette période-ci. Et au retour, mon cher Paul, tu vas nous jaser de quoi en matière techno?
3: Les nouveaux iPhones.
1: Les nouveaux iPhones?
3: 18.
1: OK, oui. On est rendu là.
3: On est rendu là.
1: Pour l'instant, les Searchers.
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3: Les prévisions pour Montréal et la grande région métropolitaine s'est ensoleillée au cours des prochaines heures aujourd'hui, vendredi. Ça devient une alternance de soleil et de nuages en milieu de journée. On prévoit atteindre un maximum de 26. Quelques passages nuageux ce soir, cette nuit. La nuit prochaine, on prévoit un minimum de 13. Pour le week-end, ça s'annonce très beau. Demain, samedi, ensoleillé 25 degrés. Il y aura par contre peut-être un peu de pluie intermittente pour la journée de dimanche avec 22 comme température maximale. Les averses se poursuivront pour la journée de lundi. Maximum de 23 degrés et finalement mardi, retour du temps ensoleillé, maximum de 27. CNV Météo à la 30e minute de l'heure.

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1: Bonjour à tous, bon vendredi, ici Louis Martin-Écosse, bienvenue à notre antenne. Conflit au Moyen-Orient d'abord, le secrétaire américain au Trésor Scott Bessent a menacé hier de soumettre l'Iran à un isolement économique comme le monde n'en a jamais vu, avec de nouvelles mesures attendues la semaine prochaine, en plus du blocus dans le détroit d'Hormuz qui est stratégique pour le commerce mondial d'hydrocarbures. Le choix de la pression économique intervient alors que la voie diplomatique semble complètement dans l'impasse, Washington comme Téhéran campant sur leurs conditions afin de permettre la réouverture du détroit. La Caisse de dépôt et placement du Québec a enregistré un faible rendement de 5,1% pour les six premiers mois de l'année, ce qui est nettement inférieur à son indice de référence qui a progressé de 7,5%. Les placements dans des fonds privés et des entreprises non cotées en bourse ont fortement tiré les résultats de la Caisse vers le bas. Ce portefeuille a subi un rendement négatif de moins 4,3%, alors que l'indice a gagné 8%. À la fin du mois de juin, l'actif net de la Caisse atteignait plus de 551 milliards de dollars. Politique provinciale, le Parti conservateur du Québec propose de couper drastiquement dans les dépenses et les subventions aux entreprises, en plus de miser sur l'IA pour faire économiser 47 milliards de dollars aux fonds publics sur une période de 5 ans. Le chef conservateur Éric Duhaime a dévoilé le premier volet de son plan afin de rétablir l'équilibre budgétaire tout en offrant des baisses d'impôts historiques aux particuliers et aux entreprises. Aux États-Unis, Luigi Mangione, accusé d'avoir tué le patron du plus gros groupe américain d'assurance maladie, s'apprête à plaider coupable de faits de harcèlement devant la justice fédérale américaine, rapporte le New York Times. Âgé de 28 ans, il est suspecté d'avoir tué à New York en décembre 2024 Brian Thompson, 50 ans, qui était le PDG de United Healthcare, pour se venger du système américain d'assurance maladie. Luigi Mangione doit donc comparaître aujourd'hui à Manhattan. Une personne est demeurée coincée sur la tyrolienne qui surplombe la chute Montmorency à Québec mercredi, incapable d'atteindre la plateforme située de l'autre côté. La personne n'aurait vraisemblablement pas pris suffisamment de vitesse au cours de sa descente afin de compléter le trajet, se retrouvant ainsi suspendue au beau milieu de la tyrolienne. Elle est demeurée immobilisée pendant un court moment, le temps qu'un employé puisse intervenir pour lui porter assistance. La personne a donc été secourue et l'histoire se termine heureusement très bien. Et au tennis, Ben Shelton a remporté la finale jeudi soir à Montréal de l'Omnium Banque Nationale. Voilà ce qui complète notre bulletin d'information, les manchettes CNV à la 45e minute de l'heure.
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0: 7h49, c'est Radio Réveil à l'antenne de CNV Radio Numérique. Merci d'être là. Êtes-vous prêt pour une nouvelle version? Il me semble qu'il y en a une qui vient juste de sortir, d'éclore.
1: À chaque année.
0: Mais du iPhone.
1: Oui.
0: Le 18.
1: Le iPhone 18.
0: Oui.
1: Tu sais, quand Apple sort les téléphones, probablement c'est au mois de septembre qu'ils commencent, qu'ils publient ça.
0: Avec la rentrée.
1: Là, c'est le iPhone 18, le 18 Pro, le 18 Pro Max et le téléphone pliable.
0: Ah bon, vois-tu, le pliable. Le là, pliable. On l'attendait.
1: Ouais.
0: J'étais dans une boutique de téléphone hier, je l'ai vu, mais du côté, côté obscur.
1: Obscur, oui.
0: Non, mais sans être
1: méchant. Côté Android.
0: Côté Android. Puis Android, l'affaire, c'est que c'est ça, ils ont plusieurs fabricants possibles, ouais. Donc Samsung, LG, etc. Donc c'est plus facile. Du côté iOS, ben, on a nos propres, tu sais, nos propres téléphones, nos propres appareils. Ça va-tu changer un jour? On en doute.
1: À la base, les pièces partent toutes de la même place, là, ou pratiquement, c'est tous les mêmes fournisseurs qui soient côté obscur, qui soient côté lumière.
0: Oui, c'est ça. Exactement.
1: Mais en tout cas, le iPhone 18, lui, par contre, c'est le plus bas de gamme des iPhones.
0: Mm-hmm.
1: Parce que toujours le iPhone 18, le 18 Pro puis le 18 Pro Max.
0: Voilà.
1: Donc, 18 Pro et Pro Max vont être annoncés cet automne, au mois de septembre.
0: Mm-hmm.
1: Et puis le 18, lui, qui coûte moins cher, il va être annoncé seulement qu'au printemps.
0: Ah, d'accord.
1: Je ne sais pas si c'est une question de coût, de pièces.
0: Ou de stratégie.
1: Ou de stratégie, effectivement.
0: Oui, ça se peut, mais ça se peut que ce soit un manque de pièces aussi. Là.
1: Ouais.
0: C'est le nickel, hein, apparemment, qu'il y a une demande importante.
1: C'est ça,
0: ici,
1: beaucoup,
0: là, puis,
1: beaucoup
0: de retard.
1: Oui.
0: Mm-hmm.
1: Puis l'iPhone pliable aussi. On n'a pas encore trop. J'essaie moi aussi, de mon côté, d'avoir des infos, mais Apple et. Et le dark web est très avare de commentaires sur les nouveaux iPhones.
0: Ah, c'est sûr.
1: Mais ça devrait sortir cette semaine.
0: Et si le nouveau iPhone pliable devait être en retard, ben c'est les gens d'Android qui vont être pliés en deux. C'est sûr. Vu le même. Ça se peut pas.
1: Oui, boss.
0: Non, mais je sais pas, je te dis.
1: Si j'étais à la maison, je dirais oui, chérie, tu sais.
0: Non, ça va être correct.
1: Ma femme a toujours raison.
0: Toujours raison?
1: Toujours.
0: OK.
1: Toujours raison.
0: On prend des notes.
1: Oui.
0: Évidemment. Merci, mon cher Paul. On va aller écouter Barry Manilow et son succès incontournable, Copacabana. Honey.

0: c'est Radio Réveil avec la meilleure musique Copacabana, succès de 1978. Barry Manilow, dont la santé inquiète, hein? Un cancer du poumon. Évidemment, c'est un gars qui veut pas raccrocher. Ça doit être terrible. On pense à tout le monde, généralement. Tu sais, ça va être souvent le permis de conduire en âge avancé. On dit, hey, il faudrait pas que je perde mon permis, c'est l'autonomie. Ben, pour Barry Manilow, son autonomie, sa raison de vivre, puis il l'a dit en entrevue exclusive à NBC la semaine dernière, ben, c'est sa raison de vivre, c'est la musique, mais c'est de monter sur scène aussi. Alors, évidemment, il y a la voix éteinte. Il fait quelques stepettes encore. Il a dansé, je pense que c'était du côté de Washington, dans l'un de ses spectacles. C'est limité. Ça fait pitié, là. C'est triste à voir, mais c'est un bonhomme qui, jusqu'à son dernier souffle, va évidemment vouloir monter sur scène. On lui souhaite la meilleure des chances. Alors, émission, mais il a dû annuler une série de spectacles dernièrement. Chose certaine, ici, on ne manque pas l'occasion de présenter les plus grands succès qui ont marqué la musique, particulièrement dans les années 60, 70, 80 et même 90. Dans l'actualité, il y a des événements qui marquent davantage que d'autres. Il y a des sujets qui retiennent l'attention davantage que d'autres. Ben oui, on parle des nouveaux tarifs. En quelque sorte, nouveaux tarifs américains, le gouvernement Fréchette qui se prépare à tous les scénarios. La question se pose, est-ce que le Québec a vraiment du pouvoir par rapport à Mark Carney et au Canada? Christine Fréchette a réuni hier les principaux acteurs économiques québécois quelques jours avant la date prévue pour l'entrée en vigueur des nouveaux droits de douane américains de 50%. Ça se passe mercredi prochain. La première ministre a donc indiqué que ces nouvelles surtaxes américaines pourraient affecter jusqu'à 9% des exportations québécoises. Pendant ce temps, au fédéral, les conservateurs s'engagent à faire, dit-on, un grand ménage dans les dépenses publiques. Éric Duhaime, chef du Parti conservateur, je dis à Ottawa, c'est plutôt à Québec, a présenté plusieurs mesures qui visent à réduire les dépenses de l'État québécois. Et pour y parvenir, le Parti conservateur du Québec compte notamment réduire les subventions. Vous avez une opinion là-dessus, ben, n'hésitez pas à nous écrire à radio@cnv.ca. Autre nouvelle du côté de Québec, la Caisse de dépôt a sous-performé dans la première moitié de l'année. Le portefeuille de la Caisse et de placement du Québec a obtenu pendant les 6 premiers mois de l'année un rendement de 5,1%, ce qui est assez faible, merci. C'est bien moins d'ailleurs que l'indice de référence auquel se compare la Caisse. Il affiche pour la même période un rendement habituel de 7,5%. Il faut rappeler que les marchés, selon InfoBref, estiment que le modèle d'affaires de ces entreprises est menacé, entre autres par l'essor de l'IA, ce qui fait baisser leur valeur. L'IA n'a pas fini de faire jaser, ça fait longtemps que Paul nous en parle, et au-delà de 2 ans, facilement, l'intelligence artificielle, 2-3 ans au moins à l'antenne. Et là, on voit que ça fait des ravages. Ça a du très, très bon, mais ça a du moins bon. Ouais. Au niveau de la santé, un domaine que tu connais bien et dans ta maison en particulier, ouais, tu es entouré de gens qui ont œuvré dans la santé ou qui œuvrent encore en santé.
1: Ils sont en santé.
0: Ils sont en santé, Dieu merci. Première affaire la plus importante, mais sinon qui œuvrent dans le domaine. Et clinique privée.
1: Ouais.
0: Là, il y a la loi 24, je pense, si je ne m'abuse, c'est frais à l'esprit parce que quelqu'un m'en parlait cette semaine par rapport à la confidentialité des dossiers. Il y a le fameux Claude, qui est un IA très connu, qui surpasse ChatGPT dans l'âme et dans le cœur de bon nombre de gens d'ici en particulier. Puis la dame en question, dont je vais taire le nom, me disait, Nicolas, on veut bien incorporer le système, on va sauver du temps dans la classification des dossiers médicaux chez nous, mais en même temps, il y a une loi qui nous en empêche. Donc, il va falloir qu'il y ait il y a déjà des tractations, mais il va falloir qu'il y ait des changements à ce niveau-là. Donc, quand on dit, là, on parlait au niveau économique, au niveau du Québec, mais quand on dit que l'IA a du bon et du moins bon, ben, il va y avoir encore des transformations, certains tremblements de terre.
1: On n'aura pas le choix. On va plier vers le IA parce que c'est l'avenir. Malheureusement, c'est l'avenir.
0: Oui. Ou heureusement, dans certains cas, parce que ça peut aider.
1: Oui, il y a plus que de moins dans le IA.
0: Quand même.
1: C'est sûrement dans la balance des plus des moins. Là,
0: c'est déjà
1: ça. La balance des plus est plus pesante.

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2: D'abord au tennis, Ben Shelton a remporté la finale de jeudi soir à Montréal à l'Omnium Banque Nationale grâce à une victoire de 6-3-7-6 face à son compatriote Brandon Nakashima. Shelton est ainsi devenu le premier joueur à remporter le tournoi canadien deux années de suite depuis l'Espagnol Rafael Nadal en 2018 et 2019. Les amateurs de basketball canadiens pourront voir des matchs de la NBA en direct, dont certains en exclusivité, sur la plateforme Prime Video dès le 23 octobre prochain. Ce sera la première saison de la NBA qui sera disponible sur Prime Video au Canada. Le coup d'envoi de la programmation sera donné le 23 octobre avec un programme double. À 19h, ce sera l'affrontement entre les Knicks de New York et les Celtics de Boston, alors qu'à 21h30, les Rockets de Houston affronteront les Spurs de San Antonio. Au hockey, le Canadien de Montréal a consenti un contrat d'un an à deux volets à l'attaquant Sacha Pastuchov. L'Américain de 23 ans a été acquis il y a quelques jours des Ducks d'Anaheim en retour de Sean Farrell. Il était joueur autonome avec restriction. Et au baseball, à surveiller aujourd'hui, les Red Sox à 18h40 contre Pittsburgh et les Yankees de New York vont affronter à 19h15 les Blue Jays de Toronto. CNV Sport à la première minute de l'heure.

La nouvelle entente de Churchill Falls prévoit 40% d'électricité en plus au Québec. C'est un rapport obtenu par Radio-Canada. On vous en reparle dans un petit moment. Un peu plus tard, à 9h15, ce sera la chronique de sécurité de Mère et Fils. C'est toujours fascinant. Et bien sûr, en plus de l'ami Roger Demers, bien accompagné par Paul Lavigne, Marc Blondin se joint à nous. Et ce sera le cas comme ça une fois par mois. On est bien heureux d'entendre ça. Pour l'instant, Bandolero, Paris Latino. It is on fire.

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1: Bonjour à tous, voici ce que l'on surveille pour vous dans l'actualité. Le Parti conservateur du Québec propose de couper drastiquement dans les dépenses et subventions aux entreprises. Luigi Mangione, accusé d'avoir tué le patron du plus gros groupe américain d'assurance maladie, s'apprête à plaider coupable de harcèlement. Et la Caisse de dépôt et placement du Québec a enregistré un faible rendement pour les 6 premiers mois de l'année. Au sport, Ben Shelton au tennis a remporté l'Omnium Banque nationale à Montréal. Plus de détails dans une trentaine de minutes.
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1: Heures 20 minutes. C'est Radio Réveil à CNV Radio Numérique. L'ami Simon du Hockey Magazine. Hockey, le magazine sera avec nous la semaine prochaine. On va être ensemble pendant il va pouvoir rester ici pendant plus d'une heure avec grand plaisir. On va lui revenir de temps en temps pour jaser de cette nouvelle édition. C'est un peu comme la Bible du hockey. Ben, c'est pas un peu, c'est devenu la Bible du hockey. C'est un entrepreneur hors pair, Simon également. Alors, il sera avec nous la semaine prochaine, vendredi. Et entre-temps, on vous parle souvent d'hallucinations, de ChatGPT bien sûr d'intelligence artificielle. Ben, des hallucinations, telles qu'on les appelle, de ChatGPT remplies de fausses informations, ont été utilisées en cour d'appel par un homme qui assurait sa propre défense dans une affaire de divorce. Résultat, il doit désormais payer 1 000 $ à son ex-conjointe, en plus de tous les frais juridiques pour la perte de temps encourue. D'abord, il faut savoir, et c'est selon ce que Radio-Canada nous rapporte ce matin, qu'un homme qui affrontait son ex-conjointe dans une affaire de partage d'actifs et qui ne se représentait que tout seul, il a utilisé l'intelligence artificielle pour rédiger lui-même sa défense sans assistance d'un avocat. Or, l'outil de l'IA, ChatGPT, aurait inventé de fausses décisions juridiques pour appuyer ses propos. L'homme aurait été mis au courant des erreurs au préalable, mais aurait tout de même choisi, en se disant « personne ne se rend compte de rien », dans un premier temps de les garder sous silence avant finalement de les avouer. Lorsque confronté à leur sujet, ce n'est que lorsqu'il a été interrogé par des membres de la cour que l'appelant s'expliquait. Peut-on dire dans le jugement du 11 août dernier, à cela s'ajoutent les inutiles et coûteuses pertes de temps que l'utilisation de sources non fiables causées à la partie adverse qui doivent elles-mêmes vérifier leur justesse et qu'en espèce de cour, c'est-à-dire à la cour, on juge nécessaire de compenser. Donc bref, c'est une histoire à suivre, mais c'est probablement un précédent du côté de la cour, en tout cas américaine, mais qui va faire des petits, comme quoi rien de mieux que les vraies infos, parce que l'intelligence artificielle, on en parle souvent avec Paul à l'émission, il faut se méfier. Faites juste des démarches, puis à un moment donné, vous allez poser une question. Qui anime telle émission à la télé ou à la radio, etc.? Vous allez être surpris. Tu dis, ah, je savais pas ça. OK. Ah oui, c'est lui qui a fait ça. Je savais pas. Je pensais qu'il était né à une autre époque. Earth, Wind and Fire, eux sont nés à la bonne époque. Ils nous ont offert tellement de bonne musique. Serpentine Fire.

Vous savez que vous pouvez retrouver l'ensemble de nos chroniques dans le domaine du sport, dans le domaine économique, entre autres, et encore plus dans le domaine artistique et politique, avec le retour de l'ami Rémi Trudel. Entre autres sur Sport.fr, on vous en parle souvent, d'une belle façon, en mode de podcast, en post-événement, de retrouver les chroniques que vous aimez. Voici une expérience audio, mais aussi visuelle, pour ceux qui nous regardent via les caméras en direct. Billy Joel, à l'antenne de CNV Radio Numérique. Tell her about it. Bon petit matin.

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3: Les prévisions pour Montréal et la grande région métropolitaine s'est ensoleillée au cours des prochaines heures aujourd'hui, vendredi. Ça devient une alternance de soleil et de nuages en milieu de journée. On prévoit atteindre un maximum de 26. Quelques passages nuageux ce soir, cette nuit. La nuit prochaine, on prévoit un minimum de 13. Pour le week-end, ça s'annonce très beau. Demain, samedi, ensoleillé 25 degrés. Il y aura par contre peut-être un peu de pluie intermittente pour la journée de dimanche avec 22 comme température maximale. Les averses se poursuivront pour la journée de lundi. Maximum de 23 degrés. Et finalement, mardi, retour du temps ensoleillé, maximum de 27. CNV Météo à la 30e minute de l'heure.

0: On dit que les PC, ça coûte pas mal moins cher que les... les produits Apple, entre autres,
1: ouais.
0: Les e-books et compagnie. Mais là, il va booker un PC en achat, mon cher Paul, parce qu'ils vont augmenter le PC, là.
1: le prix d'un PC, d'un ordinateur de maison, si tu veux, de bureau, vont augmenter énormément cette année, surtout cette année.
0: Okay.
1: Ils prévoient augmenter à peu près autour d'une vingtaine de pourcentages. 20% d'augmentation.
0: Tant que ça, c'est énorme. T'sais, on attribue ça à quoi?
1: On attribue ça, premièrement, à cause du IA, mais avant ça, c'est le prix des composantes, la mémoire vive et la mémoire, les disques durs.
0: D'accord.
1: Le disque dur, le prix de disque dur pour une même capacité en l'espace de 2 ans a plus que doublé.
0: Et pour des raisons qu'on relie à l'intelligence artificielle?
1: Oui, à cause de l'intelligence artificielle.
0: Ah,
1: tu sais, l'intelligence artificielle, là, c'est bien beau, là, mais c'est des ordinateurs, ça. C'est tous des ordinateurs qui font une voix, si tu veux.
0: Ah oui, une empreinte écologique plus lourde qu'on croirait.
1: Et puis, aux États-Unis, là, il y a des places qui ont des centres d'intelligence artificielle, comme le ChatGPT, là.
0: Oui.
1: L'électricité que ça prend pour faire rouler je pense, c'est 8000 ordinateurs qu'il y a dans la place.
0: Imagine.
1: 8000 ordinateurs.
0: Juste ça.
1: Oui, ça, c'est un endroit, là.
0: C'est complètement fou.
1: Ouais. Et puis, ChatGPT a plus qu'un endroit qui est... Mais tout ça, c'est tout relié ensemble.
0: Mm-hmm.
1: Fait que tu comprends que la denrée est rare, là. Les disques durs sont pris par ces grosses surfaces-là. Mm-hmm.
0: Tout à fait.
1: Donc, monsieur, madame, tout le monde qui va avoir un disque dur, paye, là, parce que... ça coûte cher, là, les fabriquer. Les fabricants n'arrivent pas à fabriquer, à subvenir à la demande.
0: Et là, on parle même pas de la pénurie de certaines pièces. Hein. On parlait de nickel, on parlait de certaines matières.
1: Matières, oui, effectivement.
0: Donc, qui sont souvent en pénurie. Donc, ça contribue tout ça, on le comprend, à augmenter les coûts.
1: À augmenter les coûts, puis... il y a des centres là, aux États-Unis d'ordinateurs, comme ça que je te disais, la quantité d'ordinateurs.
0: Mm-hmm.
1: Mais ça représente, là, il y a un centre qui représente 20% de l'électricité qui est dépensée à New York.
0: OK. Aïe, aïe, aïe.
1: Par jour.
0: À New York, peux-tu t'imaginer? C'est pas une petite ville, là.
1: Non, c'est ça.
0: C'est...
1: La demande d'électricité, là, même ici au Québec, on le sait, là,
0: elle est énorme.
1: Hydro n'est pas capable de fournir l'électricité qu'il y a à fournir.
0: Vois-tu?
1: Pour ça qu'on a énormément de pannes. Là. Oui, on a Madame Dame Nature qui est là,
0: qui contribue,
1: mais effectivement, la

0: pourcentage d'électricité est énorme aussi, même ici au Québec. Là,
1: c'est tout à fait le cas. Demande. C'est exorbitant. Nous, la musique, on l'a en demande. En demande excessive. Et la bonne musique à part ça. Et on comprend pourquoi. C'est parce que nous autres, on utilise un système comme les... tu connais ça, les pushers, Paul?
0: Oui.
1: Oui. Parle-moi de ton enfance, Paul. Oui. Non, mais tu sais, on donne gratuitement. Pas moi, de nous, vous en voulez d'autres? Ouais. La seule différence, c'est que nous autres, on ne charge pas.
0: Nous autres, c'est que pour l'audition.
1: Oui, pour le plaisir de l'oreille. Le plaisir. Évidemment.

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1: Bonjour à tous, bon vendredi, ici Louis-Martin Nichols, bienvenue à notre antenne. Conflit au Moyen-Orient d'abord, le secrétaire américain au Trésor Scott Bessent a menacé hier de soumettre l'Iran à un isolement économique comme le monde n'en a jamais vu, avec de nouvelles mesures attendues la semaine prochaine, en plus du blocus dans le détroit d'Hormuz qui est stratégique pour le commerce mondial d'hydrocarbures. Le choix de la pression économique intervient alors que la voie diplomatique semble complètement dans l'impasse, Washington comme Téhéran campant sur leurs conditions afin de permettre la réouverture du détroit. La Caisse de dépôt et placement du Québec a enregistré un faible rendement de 5,1% pour les six premiers mois de l'année, ce qui est nettement inférieur à son indice de référence qui a progressé de 7,5%. Les placements dans des fonds privés et des entreprises non cotées en bourse ont fortement tiré les résultats de la Caisse vers le bas. Ce portefeuille a subi un rendement négatif de moins 4,3%, alors que l'indice a gagné 8%. À la fin du mois de juin, l'actif net de la Caisse atteignait plus de 551 milliards de dollars. Politique provinciale, le Parti conservateur du Québec propose de couper drastiquement dans les dépenses et les subventions aux entreprises, en plus de miser sur l'IA pour faire économiser 47 milliards de dollars aux fonds publics sur une période de 5 ans. Le chef conservateur Éric Duhaime a dévoilé le premier volet de son plan afin de rétablir l'équilibre budgétaire tout en offrant des baisses d'impôts historiques aux particuliers et aux entreprises. Aux États-Unis, Luigi Mangione, accusé d'avoir tué le patron du plus gros groupe américain d'assurance maladie, s'apprête à plaider coupable de faits de harcèlement devant la justice fédérale américaine, rapporte le New York Times. Âgé de 28 ans, il est suspecté d'avoir tué à New York en décembre 2024 Brian Thompson, 50 ans, qui était le PDG de United Healthcare, pour se venger du système américain d'assurance maladie. Luigi Mangione doit donc comparaître aujourd'hui à Manhattan. Une personne est demeurée coincée sur la tyrolienne qui surplombe la chute Montmorency à Québec mercredi, incapable d'atteindre la plateforme située de l'autre côté. La personne n'aurait vraisemblablement pas pris suffisamment de vitesse au cours de sa descente afin de compléter le trajet, se retrouvant ainsi suspendue au beau milieu de la tyrolienne. Elle est demeurée immobilisée pendant un court moment, le temps qu'un employé puisse intervenir pour lui porter assistance. La personne a donc été secourue et l'histoire se termine heureusement très bien. Et au tennis, Ben Shelton a remporté la finale jeudi soir à Montréal de l'Omnium Banque Nationale. Voilà ce qui complète notre bulletin d'information, les manchettes CNV à la 45e minute de l'heure.
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0: Duran Duran, hungry like a wolf. Peut-être que vous avez faim comme un loup à ce moment-ci. Bon appétit si vous êtes à table. On vous souhaite la bienvenue si vous venez à peine de vous joindre à nous. C'est Radio Réveil qui, comme ça, suit son cours habituel jusqu'à 9h30. Il y a plusieurs de nos chroniqueurs qui seront là et qui s'ajouteront pour l'automne, le vendredi, comme les autres jours de la semaine, de nouvelles chroniques fort intéressantes qui touchent différents domaines. Restez à l'écoute et aussi de, parce que vous avez été nombreux à nous le demander, des articles de promotion de CNV. Excuse-moi,
1: oui,
0: Paul.
1: Oui, allô?
0: C'est bien beau, les articles de promotion, mais encore faut-il lever le curseur de Paul.
1: Faut-il que Paul puisse parler?
0: Sans ça, je vais recevoir une casquette par la tête. Alors, oui, c'est ça. Donc, justement, on parle de casquette, T-shirt. Il y aura aussi des autocollants. Mais ça, évidemment, on les donne à ceux qui se présentent
1: ici. À l'effigie de?
0: De CNV, oui. Du AM940, pour mentionner aux gens, nous autres, on écoute CNV. Donc, des autocollants qui se collent par le derrière. Donc, pour mettre dans la lunette arrière de votre véhicule.
1: Ouais.
0: Et à ce moment-là, donc c'est visible, les portes de magasins, résidences, etc., les vitres, donc par l'extérieur, collées donc de
1: l'intérieur.
0: De l'intérieur, ou vice-versa, parce qu'il y en a pour qui c'est préférable de le faire sur une... Donc, une colle derrière, ça veut dire coller en avant. Tu me suis, Paul?
1: Oui.
0: Je vais pas trop vite. D'accord.
1: Avancer en arrière.
0: Avancer par en arrière. Dans les autobus, peut-être aussi.
1: Ça.
0: Alors, tout ça pour vous dire que vous êtes nombreux à nous le demander de façon régulière. Alors là, on va combler vos attentes. Ça nous fait toujours plaisir de vous voir, d'ailleurs, ici, quand vous passez nous voir au Centre Laval. 8h55 minutes. Petite nouvelle techno, mon cher Paul.
1: Oui, on va parler de SpaceX.
0: Ah oui.
1: Monsieur Elon Musk.
0: Oui, comment va-t-il? Là?
1: Mais là, Elon Musk, là, il est en train de chambouler SpaceX.
0: OK, explique-nous.
1: Il veut convertir ou reconvertir, parce que je dis « re » parce que c'est plusieurs fois qu'il Tu sais, SpaceX, on voit les fusées de SpaceX, Mais en fait, SpaceX, c'est une compagnie qui fait des fusées, mais qui fait aussi de l'intelligence artificielle. Mm-hmm. Et puis là, il veut incorporer son intelligence artificielle, là, qui
0: sur laquelle il travaille.
1: Sur laquelle il travaille, qui s'appelle Grok, G-R-O-K.
0: D'accord.
1: Et il veut incorporer ça dans toute la sphère de SpaceX de fusée. Là, je ne sais pas ce qui va arriver, mais tu sais, peut-être la fusée, au lieu de s'en aller sur la Lune, va aller sur Vénus.
0: Changement d'itinéraire.
1: Oui.
0: Recalcul.
1: Mais tu sais, on sait que l'information qui est donnée par l'intelligence artificielle, c'est pas tout le temps...
0: C'est pas toujours exact.
1: Pas toujours exact. Là,
0: c'est sûr.
1: Il y en a un qui s'est présenté en cours avec, justement...
0: Mais on en parlait tantôt, c'est pas rien, là.
1: Non, c'est ça.
0: C'est sûr. Et là, qu'est-ce qui se passe dans ce temps-là? C'est qu'à un moment donné, la justice, comme dans le cas de... Pour ceux qui n'étaient pas avec nous, le cas qui nous habite ici, ben, attention, là, le juge a dit, là, c'est pas vrai. Parce qu'il a donné des éléments, pour ceux qui n'étaient pas avec nous tantôt, historiques qui ne sont pas survenus, en réalité. Donc, le juge, qui était à son affaire, c'était pas son premier barbecue, il a dit « Non, monsieur, c'est pas vrai, vous avez pris ça où? Et ça, vous venez de dire ça, c'est pas vrai, et ça non plus. C'est quoi? Quelles sont vos sources? Excusez, ça s'appelle ChatGPT.
1: Ouais. »
0: Alors, évidemment, il a eu à payer une amende à son ex-conjointe, et le reste demeure de l'histoire, puis c'est un précédent, en tout cas, on le dit, en termes de justice américaine, ça va faire des petits, là, c'est certain.
1: C'est sûr. Mm-hmm. Mais en tout cas, tout ça pour dire que M. Musk, il veut avoir son intelligence artificielle à l'intérieur de son usine, sa plateforme SpaceX.
0: Il a dit, pour moi, c'est un masque, c'est sûr.
1: Oui, exact.
0: Un incontournable. Merci, Paul. 8h57, Ring Ghost.

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5: D'abord au tennis, Ben Shelton a remporté la finale de jeudi soir à Montréal à l'Omnium Banque Nationale grâce à une victoire de 6-3, 7-6 face à son compatriote Brandon Nakashima. Shelton est ainsi devenu le premier joueur à remporter le tournoi canadien deux années de suite depuis l'Espagnol Rafael Nadal en 2018 et 2019. Les amateurs de basketball canadiens pourront voir des matchs de la NBA en direct, dont certains en exclusivité, sur la plateforme Prime Video dès le 23 octobre prochain. Ce sera la première saison de la NBA qui sera disponible sur Prime Video au Canada. Le coup d'envoi de la programmation sera donné le 23 octobre avec un programme double. À 19h, ce sera l'affrontement entre les Knicks de New York et les Celtics de Boston, alors qu'à 21h30, les Rockets de Houston affronteront les Spurs de San Antonio. Au hockey, le Canadien de Montréal a consenti un contrat d'un an à deux volets à l'attaquant Sacha Pastuchov. L'Américain de 23 ans a été acquis il y a quelques jours des Ducks d'Anaheim en retour de Sean Farrell. Il était joueur autonome avec restrictions. Et au baseball, à surveiller aujourd'hui, les Red Sox à 18h40 contre Pittsburgh et les Yankees de New York vont affronter à 19h15 les Blue Jays de Toronto. CNB Sport à la première minute de l'heure.

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1: Chronique sécurité N2006 avec Roger Demers dans un petit moment, bien accompagné par Paul Lavigne et Marc Blondin, qui va d'une visite mensuelle maintenant à notre grand bonheur dans le cadre de cette chronique. Pour l'instant, question de mettre de la mine dans le crayon. Qui de mieux que les Stones et Brown Sugar à CNV en simultané ou à M940?

and Sugar et les Stones à l'antenne de CLV Radio Numérique. Plusieurs nouvelles marquent l'actualité aujourd'hui, évidemment, ce matin, déjà ce 14 août 2026. En vous souhaitant la bienvenue, chers amis, si vous venez à peine de vous joindre à nous, on revient inévitablement sur les nouveaux tarifs américains du gouvernement Fréchette qui se préparent, dit-on, à tous les scénarios. Christine Fréchette, première ministre du Québec, a réuni hier les principaux acteurs économiques québécois quelques jours avant la date prévue pour l'entrée en vigueur de nouveaux droits de douane américains de 50 %. Pendant ce temps, les conservateurs s'engagent à faire un grand ménage pour employer leur propre expression dans les dépenses publiques. Éric Duhaime, chef du Parti conservateur du Québec, a présenté plusieurs mesures qui visent à réduire les dépenses de l'État québécois. On a l'impression que plus ça change, plus c'est pareil, parce que ça fait souvent partie des réalisations à venir, ou sinon des promesses d'élection de bon nombre de partis, et tout niveau, on va le dire, tout palier confondu. 9h08, on vous rappelle que la Caisse a sous-performé dans la première moitié de l'année, selon InfoBref. Le portefeuille de la Caisse de dépôt et de placement du Québec a obtenu, pendant les 6 premiers mois de l'année 2026, un rendement inférieur à 5,1 %. C'est moins que l'indice de référence auquel se compare la Caisse de façon générale, affichant pour la même période normalement un rendement au-dessus de 7,5 %. Questions et commentaires sur l'actualité, ça se passe à radio@cnv.ca. Merci d'être nombreux au rendez-vous. À venir dans quelques minutes, on s'en va retrouver l'ami Roger Demers, bien sûr, et la chronique Sécurité Demers et fils. On dit souvent bien accompagné par Paul, l'ami Paul Lavigne, qui sera là et avec qui on va jaser, bien sûr, justement de sécurité au sens large, des sujets toujours fort intéressants. Et Marc Blondin, qui s'ajoute à la fête, et on a appris ça tout à l'heure, on est dans le département des primeurs, des scoops. Il sera avec nous chaque semaine, chaque mois, en fait, une fois par mois, Marc Blondin. Chanson de circonstance, et vous allez comprendre pourquoi. Il y a un lien avec la chronique qui s'en vient, là.

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2: Bonjour à tous, voici ce que l'on surveille pour vous dans l'actualité. Le Parti conservateur du Québec propose de couper drastiquement dans les dépenses et subventions aux entreprises. Luigi Mangione, accusé d'avoir tué le patron du plus gros groupe américain d'assurance maladie, s'apprête à plaider coupable de harcèlement. Et la Caisse de dépôt et placement du Québec a enregistré un faible rendement pour les 6 premiers mois de l'année. Au sport, Ben Shelton au tennis a remporté l'Omnium Banque nationale à Montréal. Du détail dans une trentaine de minutes.
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0: 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On vous souhaite la bienvenue et bon début de week-end. Vous savez que le week-end ne commence pas sans qu'on donne le cigale. On l'a donné il y a quelques minutes. C'est donc de belles conditions météo à venir. On vous en reparle un tout petit peu plus tard. Mais sinon, c'est prometteur. Manquez pas d'ailleurs, on en profite pour le mentionner, nos bulletins. Météo à la 30e minute de l'heure avec Louis-Martin Nécos et en après-midi avec Carl Collin. À chaque vendredi, c'est un grand plaisir de retrouver l'ami Roger de Mers et la chronique Sécurité L de Mers et Fils.
1: Bonjour Nicolas.
0: Bonjour à toi, monsieur qu'on connaît bien aussi, Marc Blondin. Salut Marc.
2: Salut Nico, ça va?
0: Ça va bien, très heureux de te retrouver. Et Paul, bien sûr, qui est là.
3: Allô?
0: Donc, c'est allô, c'est larron à foire. C'est comme un petit peu notre Ligue du Vieux Poil.
1: La Ligue du Vieux Poil.
0: Ben oui.
1: Système de sécurité.
0: Oui, monsieur, on met une petite bûche.
3: La Ligue du Vieux Poil.
0: Du Vieux Poil.
3: L'incendie qui
0: ben
3: chauffe.
0: Ben oui, qui chauffe. Des fois, ça chauffe trop. Et c'est un peu l'objet de, on a entendu tantôt l'incendie à Rio sur une note plus humoristique, mais quand ça nous arrive, c'est pas drôle. Et puis, c'est pas mal l'histoire vécue de l'ami Marc qui va nous arriver une fois par mois maintenant. On a su ça selon les rumeurs. On est très content de t'accueillir avec nous, Marc.
2: Est-ce qu'on va finir l'année 2026? C'est déjà ça.
0: C'est déjà ça. Après ça, on mettra une autre bûche dans le foyer et on fera des projets futurs. Mais sinon, il y a un lien, évidemment, avec ce que tu as vécu, toi, puis c'est le sujet que Roger a choisi avec toi et Paul ce matin.
2: Oui, parce que le 21 février 1976 à Valleyfield, ma mère avait un restaurant français qui s'appelait le Manoir de Lille. Okay. Et on a passé au feu dans la nuit du 21. Donc, ça fait 50 ans en 2026. Imagine. Et je jasais avec Roger tantôt. Imagine-toi, c'est un terrain sur le bord de l'eau à Valleyfield. Oh. Et il n'y a toujours rien de construit depuis cette date-là.
0: Qu'est-ce qui explique ça, Marc?
2: Je ne sais pas.
0: Parce que ça doit être un terrain prisé, il me semble.
2: Oui,
0: ça,
2: oui. On en parlait tantôt, il pourrait y avoir 5, 6, 7 maisons construites là en fer à cheval. Là.
0: OK.
2: Et c'est ça, moi, je travaillais au Poulet Frit Kentucky.
0: Ah, oui!
2: Et je suis arrivé le soir, me suis couché, et dans la nuit, on avait une amie qui demeurait, parce que le restaurant était en bas, et nos quartiers étaient au deuxième, et il y a quelqu'un qui nous a réveillés, une amie de ma mère qui a dit, écoute, le feu est pris. Et c'est cocasse, parce que quand il y a des moments, cocasse, c'est bizarre à dire dans un événement de même, là, mais quand il y arrive quelque chose, moi, j'ai pris mon vieux linge sale, du Kentucky de la veille pour pas endommager mon linge neuf que brûlé.
0: Ah oui, à ce point-là.
2: L'instinct.
0: Est-ce que tu sentais la graisse de poulet, non?
2: Sûrement. Sûrement, parce que j'étais dans la cuisine.
0: Tu sentais pas le cochon brûlé, mais la graisse de poulet.
2: Non, elle m'a dit que ça sentait le Kentucky.
0: Mais c'est ça. On connaît la cause.
2: C'est une vieille bâtisse de 120 ans. C'est électrique. Et on n'avait pas d'instincteur, on n'avait pas rien côté sécurité. Alors, c'est un voisin, à un moment donné, qui s'est réveillé, qui a appelé pompier. Tu sais, dans ces années-là, on faisait pas attention. On n'avait pas d'experts comme sécurité, elle de mer.
0: Je sais pas si tu connaissais Roger à l'époque, parce que vous êtes des amis pas mal d'enfance. Mais Roger avait pas la mission qu'il a décidé de prendre au vol, éventuellement.
1: Non, la mission en 1976, je l'avais pas. J'avais juste la radio dans la tête.
0: Ah, ben c'est ça! Il y avait pas...
1: Avec Marc.
0: C'était pas l'extincteur, c'était pas le boyau, c'était le micro.
1: C'est ça.
0: C'est ça. Mais ça fait du bon monde, pareil. Mais quand même, ce que dit Marc, c'est pas rien, Roger, puis j'aimerais s'entendre Paul aussi là-dessus, c'est que veut pas, mœurs et coutumes, c'était bien différent à l'époque. Il y avait beaucoup moins de prévention. On y allait moins en amont. On vivait les circonstances dramatiques. Souvent, il y avait même des décès, etc. Puis on disait, comment on peut faire mieux? C'est comme ça, à la lumière de ce que tu connais du domaine, surtout qu'on a bâti, qu'on s'est bâti une carapace à travers le temps, puis qu'on a mieux travaillé en amont, justement, pour éviter ça.
1: Exactement. Les compagnies d'assurance, les gouvernements concernant la sécurité, ils attendaient toujours qu'il arrive des désastres, comme on dit, puis qu'il y ait des victimes là-dedans.
0: Pour réagir.
1: Les lois ont changé.
0: Et même au niveau des équipements, ça a donné un coup de pied, comme disait mon père, où le dos perdait son nom.
3: C'est comme la ceinture de sécurité automobile.
0: Ah hein, oui, c'est, ouais. Bon exemple.
3: C'est, ça vient de, malheureusement, de trop de décès.
0: Ouais.
3: Et puis, comment...
0: Il y a eu des réactions. Mais comme les piscines, entre autres, hein, on peut faire une autre analogie. Les piscines, les clôtures autour des piscines, il me semble que ça fait depuis que le monde existe qu'il y a des décès déplorables chaque année. Non? Oui, vas-y, Marc.
2: Je regardais une des photos.
0: Oui.
2: Avec les... Nous, on était assurés pour 25 000.
0: Imagine, en 77.
2: En 76.
0: 76.
2: Mais le restaurant, c'est, il aurait fallu être assuré, je sais pas moi, pour 200 000, 300 000.
0: Oui, même à l'époque,
2: mais
0: je
2: comprends. Mais déjà là, les gens étaient... pas négligent, mais n'était pas à l'affût de ce qui peut arriver.
3: T'es pas conscient.
0: Non.
2: Conscient, c'est le terme, bravo.
0: Ouais, ouais,
2: donc, autant du côté des besoins de sécurité avec Sécurité Île-de-Merse, besoin d'assurance. Aujourd'hui, on est plus conscient de
0: plus
2: ça.
0: À l'affût.
2: On se protège plus.
0: Ouais, ouais.
2: On a plus peur.
0: Ben oui, c'est ça. Mais c'est une bonne chose parce qu'on se protège à cause de ça, puis ça a donné lieu évidemment à des entités comme celle dont tu parles, Marc, avec notre ami et ton ami de gauche, Roger, ton père à l'origine, puis là, avec
1: ça.
0: Toi, évidemment, depuis toutes ces années. Mais as-tu remarqué, Roger, à un moment donné, où il y a eu un tournant, parce qu'on le disait avec Marc, Paul et toi tantôt, des fois, ça prend des événements malheureux pour réagir, les autorités, mais aussi les équipements, les avancées technologiques. As-tu eu l'impression que une année en particulier ou un certain nombre d'années, oh, là, on a tourné le coin. Là, on s'est mieux protégé.
1: Oui, moi, je dirais que dans les années 80.
0: Ça
1: a commencé vraiment
0: à
1: être très sérieux dans le domaine de la santé, sécurité, en industrie commerciale et résidentielle.
0: En rue, ça pendant ce temps-là, Paul, il faisait des photocopies.
3: Oui.
0: Il était chez Canon, Kodak.
3: Canon, effectivement.
0: Ouais.
3: Kodak, Canon, peu importe. Là,
0: ben oui,
3: c'est ça.
0: Mais éventuellement, tu t'es tracé un chemin, pas un chemin d'encre, là, mais vers le domaine de la sécurité. As-tu cette même impression que Roger vient de partager?
3: oui. Puis c'est à cause, on parle de l'Expo 67, mais pour ceux qui se souviennent de l'Expo 67, quand tu rentrais dans un pavillon, t'avais une espèce de sécurité, fallait que tu présentes ton passeport, fallait que, tu sais, ça commençait à être inculqué aux gens le fait de se faire demander des
0: oui.
3: Un
0: petit peu plus de contrôle.
3: Un peu plus de contrôle. Ben, puis, de là, ça a apporté, justement, dans l'industrie, des réveils pour dire, hey, faut faire de quoi.
0: Ben oui, Marc, tu as quelque chose à ajouter.
2: Oui, parce que là, on parle de feu, je l'ai vécu, c'est sûr, c'est il y a 50 ans, mais ça affecte beaucoup. Donc, les gens, c'est important d'aller vers des experts comme la compagnie de Roger.
0: Ben oui.
2: Sécurité Île-de-Merse. Parce que tu veux pas vivre ça. Tu veux pas perdre. Moi, j'ai retrouvé certains petits, dont mon cartable, mon scrapbook là, que j'ai des feuilles qui sont comme un peu brûlées. Mais tu perds tellement et c'est un vide. Alors, prévoyez.
0: Ah, oui. Absolument, tout à fait.
1: J'avais une question pour Marc. Il y a eu en 1976 l'incendie au manoir de Lille. Quelle a été la cause, Marc?
2: C'est ça, on a parlé tantôt, c'était l'électricité.
1: C'était l'électricité.
2: C'était vieux, puis tu sais, c'était encore là, c'était pas les standards d'aujourd'hui.
0: Pas du tout.
2: N'importe qui allait jouer des panneaux aujourd'hui.
0: On
2: a besoin de quelqu'un de plus sérieux.
0: Tout à fait. Puis l'usure du temps aussi, à un moment donné, il y a probablement une friction qui se fait entre les murs. Puis
3: le fil électrique lui-même était fait en papier à ce moment-là. La couverture aujourd'hui. Aujourd'hui, tu vois, c'est écrit sur le fil 90 degrés centigrades. C'est la tolérance du fil. Avant, là, c'est ce papier-là, c'est un papier goudronné, si tu veux, mais c'était en papier.
0: C'était écrit pyromane dessus.
2: Incroyable, ça.
3: Pierre à feu.
0: Mais oui, pierre à feu.
2: Le dictionnaire, lui.
0: Ah non, mais c'est excellent. Tu sais, quand on dit des compléments intéressants à la chronique, Paul est un joyau important aussi,
1: bien
0: suggéré par Roger, parce que ils ont eu les mêmes, hein, et ont encore toujours les mêmes, souvent les mêmes défis au quotidien.
1: La même passion.
0: Et la même passion. Parlant de défis, et bon, il y a beaucoup d'éducation, il y a de la pédagogie, Marc le souligne avec justesse, parce que les mœurs de l'époque, c'était différent d'aujourd'hui. Mm. Je te demandais tantôt, Roger, si à un moment donné, tu as vu qu'il y avait un tournant marquant, tu parlais des années 80, pour ceux, c'est celles qui viennent de se joindre à nous, mais est-ce que dans l'éducation, dans la pédagogie, il y a eu aussi un tournant, parce qu'on a l'impression que les gens sont de plus en plus conscients qu'il faut faire attention, qu'il faut être prévenant. Là.
1: Moi, je dirais, quand on a tombé dans...
0: Dans Boisson?
1: En 2001, okay. Pas dans la Boisson,
0: non.
1: En 2001, après la catastrophe du 11 septembre. Oui. Là, tout a changé.
0: C'est vrai. Et ça, on va en parler, je pense. Hein?
2: Oui, je reviens, moi, le 11 septembre.
0: Ben oui.
2: Et si tu me permets, avant de quitter ce dimanche, je produis un spectacle de lutte à Verdun sur la rue Wellington, et c'est gratuit.
0: Bon.
2: Alors, devant le 4816 Wellington à Verdun,
0: bon.
2: Ça vous tente de venir me saluer. Je décris les combats et toute mon équipe, on sera là pour un Simmania, entre autres présenté par Sécurité Aldemers.
0: Bon, ben
2: la
0: c'est
2: fameuse
0: une
2: cloche.
0: Idée. Oui, ah, ça va être une cloche. J'espère qu'il est identifié, la cloche.
2: Ben oui.
0: T'as-tu mis ton collant sur la cloche?
2: C'est moi qui mets.
0: OK, c'est toi. On a des contacts, on peut vous imprimer ça. Ah, mais c'est une belle idée. On va inviter des gens. On rappelle l'adresse?
2: 4816 Wellington, gratuit, dort dans la rue. À 15 heures, le spectacle.
0: 15 heures.
1: C'est dans ton passé, ça, Marc, la rue Wellington.
2: Oui.
1: Le samedi soir.
2: La rue Gordon.
0: Les années.
2: Les années de C'est quoi, FM? Ouf, ça
0: c'est marquant. Puis c'est une bâtisse qui n'existe plus aujourd'hui.
2: Non, là, c'est des condos, là.
0: Oui. Ça change. Ça a changé de look un peu, mais.
2: Tout change.
0: Oui, c'est sûr. Mais on a des souvenirs marquants de cet édifice qui tenait par la peur. Lui aussi, on avait peur. Je me souviens d'époque qu'on entendait ça aux incendies.
2: Moi, c'est la salle qui était une salle de spectacle.
0: Ben oui, tout à fait. Exact.
2: Qui
0: était mythique, hein?
2: Oui.
0: Absolument. Absolument. Ça fait partie des beaux souvenirs. C'est le patrimoine du Québec et de Montréal, Verdun, en l'occurrence. Ouais. Ben, merci beaucoup, Roger. On va répéter ton numéro de téléphone pour ceux et celles qui veulent des détails pour tes services.
1: C'est 450-373-7090.
0: C'est un beau numéro. On l'entend aussi en ritournelle
1: chez
0: nous.
1: Oui.
0: Merci beaucoup, mon cher Paul.
3: Ça fait plaisir.
0: Merci, Marc, de ta visite une fois de plus. On se retrouve le 11 septembre avec la thématique pas besoin d'aller très loin pour bien comprendre ce qui nous a marqué il y a déjà un bon nombre d'années, plus de 20 ans. Et mon cher Roger, c'est toujours un plaisir renouvelé. Merci à toi.
1: Ça fait plaisir.
0: On se souhaite, chers amis, un excellent week-end. Manquez pas Marc-Hugo Dupré qui sera là, lui aussi, parlant de gens bien accompagnés, accompagnés de main de maître par Stéphane Duchamp qui est là à la circulation pour le retour à la maison du vendredi qu'on appelle tout simplement le retour du vendredi. On a cherché le titre longtemps. Un comité de 18 personnes. C'est dit,
3: on
0: si
3: a
0: on appelait
3: délibéré.
0: Ça le retour du vendredi, ça a coûté des milliers de dollars. Non, c'est pas vrai. Ça s'est fait avec cœur et amour. Merci d'avoir été là. Bon week-end à tous.

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3: Les prévisions pour Montréal et la grande région métropolitaine s'est ensoleillée au cours des prochaines heures aujourd'hui vendredi. Ça devient une alternance de soleil et de nuages en milieu de journée. On prévoit atteindre un maximum de 26. Quelques passages nuageux ce soir, cette nuit. La nuit prochaine, on prévoit un minimum de 13. Pour le week-end, ça s'annonce très beau demain samedi, ensoleillé 25 degrés. Il y aura par contre peut-être un peu de pluie intermittente pour la journée de dimanche avec 22 comme température maximale. Les averses se poursuivront pour la journée de lundi. Maximum de 23 degrés et finalement mardi, retour du temps ensoleillé, maximum de 27. CNV Météo à la 30e minute de l'heure.

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1: Bonjour à tous, bon vendredi, ici Louis Martin-Écosse, bienvenue à notre antenne. Conflit au Moyen-Orient d'abord, le secrétaire américain au Trésor Scott Bessent a menacé hier de soumettre l'Iran à un isolement économique comme le monde n'en a jamais vu, avec de nouvelles mesures attendues la semaine prochaine, en plus du blocus dans le détroit d'Hormuz qui est stratégique pour le commerce mondial d'hydrocarbures. Le choix de la pression économique intervient alors que la voie diplomatique semble complètement dans l'impasse, Washington comme Téhéran campant sur leurs conditions afin de permettre la réouverture du détroit. La Caisse de dépôt et placement du Québec a enregistré un faible rendement de 5,1 % pour les six premiers mois de l'année, ce qui est nettement inférieur à son indice de référence qui a progressé de 7,5 %. Les placements dans des fonds privés et des entreprises non cotées en bourse ont fortement tiré les résultats de la Caisse vers le bas. Ce portefeuille a subi un rendement négatif de moins 4,3 % alors que l'indice a gagné 8 %. À la fin du mois de juin, l'actif net de la Caisse atteignait plus de 551 milliards de dollars. Politique provinciale, le Parti conservateur du Québec propose de couper drastiquement dans les dépenses et les subventions aux entreprises, en plus de miser sur l'IA pour faire économiser 47 milliards de dollars aux fonds publics sur une période de 5 ans. Le chef conservateur Éric Duhaime a dévoilé le premier volet de son plan afin de rétablir l'équilibre budgétaire tout en offrant des baisses d'impôts historiques aux particuliers et aux entreprises. Aux États-Unis, Luigi Mangione, accusé d'avoir tué le patron du plus gros groupe américain d'assurance maladie, s'apprête à plaider coupable de faits de harcèlement devant la justice fédérale américaine, rapporte le New York Times. Âgé de 28 ans, il est suspecté d'avoir tué à New York en décembre 2024 Brian Thompson, 50 ans, qui était le PDG de United Healthcare, pour se venger du système américain d'assurance maladie. Luigi Mangione doit donc comparaître aujourd'hui à Manhattan. Une personne est demeurée coincée sur la tyrolienne qui surplombe la chute Montmorency à Québec mercredi, incapable d'atteindre la plateforme située de l'autre côté. La personne n'aurait vraisemblablement pas pris suffisamment de vitesse au cours de sa descente afin de compléter le trajet, se retrouvant ainsi suspendue au beau milieu de la tyrolienne. Elle est demeurée immobilisée pendant un court moment, le temps qu'un employé puisse intervenir pour lui porter assistance. La personne a donc été secourue et l'histoire se termine heureusement très bien. Et au tennis, Ben Shelton a remporté la finale jeudi soir à Montréal de l'Omnium Banque Nationale. Voilà ce qui complète notre bulletin d'information, les manchettes CNV à la 45e minute de l'heure.
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2: D'abord au tennis, Ben Shelton a remporté la finale de jeudi soir à Montréal à l'Omnium Banque Nationale grâce à une victoire de 6-3, 7-6 face à son compatriote Brandon Nakashima. Shelton est ainsi devenu le premier joueur à remporter le tournoi canadien deux années de suite depuis l'Espagnol Rafael Nadal en 2018 et 2019. Les amateurs de basketball canadiens pourront voir des matchs de la NBA en direct, dont certains en exclusivité, sur la plateforme Prime Video dès le 23 octobre prochain. Ce sera la première saison de la NBA qui sera disponible sur Prime Video au Canada. Le coup d'envoi de la programmation sera donné le 23 octobre avec un programme double. À 19h, ce sera l'affrontement entre les Knicks de New York et les Celtics de Boston, alors qu'à 21h30, les Rockets de Houston affronteront les Spurs de San Antonio. Au hockey, le Canadien de Montréal a consenti un contrat d'un an à deux volets à l'attaquant Sacha Pastuchov. L'Américain de 23 ans a été acquis il y a quelques jours des Ducks d'Anaheim en retour de Sean Farrell. Il était joueur autonome avec restriction. Et au baseball, à surveiller aujourd'hui, les Red Sox à 18h40 contre Pittsburgh et les Yankees de New York vont affronter à 19h15 les Blue Jays de Toronto. 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
2: Bonjour à tous, voici ce que l'on surveille pour vous dans l'actualité. Le Parti conservateur du Québec propose de couper drastiquement dans les dépenses et subventions aux entreprises. Luigi Mangione, accusé d'avoir tué le patron du plus gros groupe américain d'assurance maladie, s'apprête à plaider coupable de harcèlement. Et la Caisse de dépôt et placement du Québec a enregistré un faible rendement pour les 6 premiers mois de l'année. Au sport, Ben Shelton au tennis a remporté l'Omnium Banque nationale à Montréal. Plus de détails dans une trentaine de minutes.
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3: Les prévisions pour Montréal et la grande région métropolitaine s'est ensoleillée au cours des prochaines heures aujourd'hui, vendredi. Ça devient une alternance de soleil et de nuages en milieu de journée. On prévoit atteindre un maximum de 26. Quelques passages nuageux ce soir, cette nuit. La nuit prochaine, on prévoit un minimum de 13. Pour le week-end, ça s'annonce très beau demain samedi, ensoleillé 25 degrés. Il y aura par contre peut-être un peu de pluie intermittente pour la journée de dimanche avec 22 comme température maximale. Les averses se poursuivront pour la journée de lundi. Maximum de 23 degrés et finalement mardi, retour du temps ensoleillé, maximum de 27. CNV Météo à la 30e minute de l'heure.

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1: Bonjour à tous, bon vendredi, ici Louis-Martin Écosse, bienvenue à notre antenne. Conflit au Moyen-Orient d'abord, le secrétaire américain au Trésor Scott Bessent a menacé hier de soumettre l'Iran à un isolement économique comme le monde n'en a jamais vu, avec de nouvelles mesures attendues la semaine prochaine, en plus du blocus dans le détroit d'Hormuz qui est stratégique pour le commerce mondial d'hydrocarbures. Le choix de la pression économique intervient alors que la voie diplomatique semble complètement dans l'impasse, Washington comme Téhéran campant sur leurs conditions afin de permettre la réouverture du détroit. La Caisse de dépôt et placement du Québec a enregistré un faible rendement de 5,1 % pour les six premiers mois de l'année, ce qui est nettement inférieur à son indice de référence qui a progressé de 7,5 %. Les placements dans des fonds privés et des entreprises non cotées en bourse ont fortement tiré les résultats de la Caisse vers le bas. Ce portefeuille a subi un rendement négatif de moins 4,3 % alors que l'indice a gagné 8 %. À la fin du mois de juin, l'actif net de la Caisse atteignait plus de 551 milliards de dollars. Politique provinciale, le Parti conservateur du Québec propose de couper drastiquement dans les dépenses et les subventions aux entreprises, en plus de miser sur l'IA pour faire économiser 47 milliards de dollars aux fonds publics sur une période de 5 ans. Le chef conservateur Éric Duhaime a dévoilé le premier volet de son plan afin de rétablir l'équilibre budgétaire tout en offrant des baisses d'impôts historiques aux particuliers et aux entreprises. Aux États-Unis, Luigi Mangione, accusé d'avoir tué le patron du plus gros groupe américain d'assurance maladie, s'apprête à plaider coupable de faits de harcèlement devant la justice fédérale américaine, rapporte le New York Times. Âgé de 28 ans, il est suspecté d'avoir tué à New York en décembre 2024 Brian Thompson, 50 ans, qui était le PDG de United Healthcare, pour se venger du système américain d'assurance maladie. Luigi Mangione doit donc comparaître aujourd'hui à Manhattan. Une personne est demeurée coincée sur la tyrolienne qui surplombe la chute Montmorency à Québec mercredi, incapable d'atteindre la plateforme située de l'autre côté. La personne n'aurait vraisemblablement pas pris suffisamment de vitesse au cours de sa descente afin de compléter le trajet, se retrouvant ainsi suspendue au beau milieu de la tyrolienne. Elle est demeurée immobilisée pendant un court moment, le temps qu'un employé puisse intervenir pour lui porter assistance. La personne a donc été secourue et l'histoire se termine heureusement très bien. Et au tennis, Ben Shelton a remporté la finale jeudi soir à Montréal de l'Omnium Banque Nationale. Voilà ce qui complète notre bulletin d'information, les manchettes CNV à la 45e minute de l'heure.
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3: D'abord au tennis, Ben Shelton a remporté la finale de jeudi soir à Montréal à l'Omnium Banque Nationale grâce à une victoire de 6-3, 7-6 face à son compatriote Brandon Nakashima. Shelton est ainsi devenu le premier joueur à remporter le tournoi canadien deux années de suite depuis l'Espagnol Rafael Nadal en 2018 et 2019. Les amateurs de basketball canadiens pourront voir des matchs de la NBA en direct, dont certains en exclusivité, sur la plateforme Prime Video dès le 23 octobre prochain. Ce sera la première saison de la NBA qui sera disponible sur Prime Video au Canada. Le coup d'envoi de la programmation sera donné le 23 octobre avec un programme double. À 19h, ce sera l'affrontement entre les Knicks de New York et les Celtics de Boston, alors qu'à 21h30, les Rockets de Houston affronteront les Spurs de San Antonio. Au hockey, le Canadien de Montréal a consenti un contrat d'un an à deux volets à l'attaquant Sacha Pastujov. L'Américain de 23 ans a été acquis il y a quelques jours des Ducks d'Anaheim en retour de Sean Farrell. Il était joueur autonome avec restrictions. Et au baseball, à surveiller aujourd'hui, les Red Sox à 18h40 contre Pittsburgh et les Yankees de New York vont affronter à 19h15 les Blue Jays de Toronto. CNB Sport à la première minute de l'heure.

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0: Flash manchette.
1: Churchill Falls, la nouvelle entente prévoit 40 % plus d'électricité pour le Québec. Vincenzo Guzzo fait face à 3 chefs d'accusation. Rolex accuse Medusa de vendre des montres contrefaites. L'éruption de l'Etna paralyse l'aéroport de Catane. Une frappe russe tue une mère et son fils dans le nord de l'Ukraine. Et au sport au tennis, Denis Shapovalov passe au deuxième tour au tournoi de Cincinnati. D'autres nouvelles dans une trentaine de minutes.
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1: 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Pour le Grand Montréal, aujourd'hui, on a un ciel variable avec un maximum de 25 degrés, un humidex à 27. Ce soir et cette nuit, quelques nuages, un minimum de 13. Demain, samedi, du soleil, un maximum de 25, un humidex à 28. Pour dimanche, des nuages, un maximum de 22. Et à plus long terme, lundi, des averses, un maximum de 24. Pour Québec et le bas du fleuve, aujourd'hui, là aussi, on a un ciel variable avec des vents à 20 km/h, un maximum de 23, un humidex à 25. Ce soir et cette nuit, partiellement nuageux, devenant dégagé ce soir, des nappes de brouillard qui se forment au cours de la nuit. Des vents à 20 km/h, devenant légers en soirée, un minimum de 10 degrés. Demain, samedi, du soleil, des nappes de brouillard qui se dissipent tôt le matin, un maximum de 25, un humidex à 28. Pour dimanche, des nuages, un maximum de 23. Et pour lundi, de la pluie, un maximum de 20 degrés. 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
1: Aujourd'hui, vendredi 14 août, bonjour à tous, voici vos informations. La nouvelle entente concernant Churchill Falls devrait permettre au Québec d'obtenir environ 40 % plus d'électricité. L'accord présenté comme avantageux à la fois pour le Québec et Terre-Neuve et Labrador doit être dévoilé publiquement la semaine prochaine, possiblement dès lundi, et porte sur l'avenir de la centrale de Churchill Falls. Selon des sources près du dossier, les deux provinces obtiendront beaucoup plus d'électricité que ce qui était prévu dans l'entente précédente. Le Québec pourrait ainsi recevoir près de 40 % d'électricité supplémentaire, alors que Terre-Neuve et Labrador bénéficieraient d'une hausse variant entre 25 et 60 %. Pour parvenir à une telle augmentation de la production, les deux gouvernements se sont entendus afin de développer une centrale hydroélectrique de Gull Island encore plus puissante et d'accroître davantage la capacité de production des turbines de la centrale actuelle de Churchill Falls. Le nouvel accord prévoit également l'ajout de production éolienne, un élément qui ne figurait pas dans l'entente de principe conclue en 2024. Vincenzo Guzzo, fondateur des cinémas Guzzo, fait face à des accusations de voies de fait impliquant un jeune homme. Il avait été arrêté en octobre 2025 avant d'être remis en liberté. Trois chefs d'accusation ont été déposés contre M. Guzzo par le directeur des poursuites criminelles et pénales. Il est accusé de voies de fait armées, ainsi que d'avoir proféré des menaces de mort et de causer des blessures. M. Guzzo affirme qu'un jeune homme s'était présenté sans invitation sur le terrain de sa résidence pendant une fête en prétendant être membre d'un gang de rue et posséder une arme à feu. Selon sa version des événements, M. Guzzo l'aurait simplement expulsé de sa propriété en employant uniquement la force qu'il jugeait nécessaire sans aller plus loin. Il devra retourner devant le tribunal le 29 septembre prochain au Palais de justice de Laval. Son procès devrait avoir lieu en 2027. Une nouvelle controverse touche le créateur de contenu et bijoutier Julien Duguay, mieux connu sous le nom de Médusa. Rolex accuse l'entrepreneur québécois de commercialiser des montres contrefaites en les présentant comme des Rolex authentiques. Le célèbre fabricant suisse demande notamment à la Cour fédérale d'ordonner à Médusa de lui verser 50 000 $, de cesser d'utiliser sa marque de commerce et de détruire le matériel frauduleux. Julien Duguay est propriétaire de la bijouterie Médusa située à Québec. L'entrepreneur commercialise des montres de luxe, dont plusieurs sont présentées comme de véritables Rolex. Au cours des derniers jours, son comportement a toutefois suscité davantage d'attention que ses bijoux. L'influenceur a organisé avec d'autres créateurs de contenu une fête qui s'est déroulée du 7 au 11 août et qui a été filmée presque 24 heures sur 24. Dans l'une des séquences devenues virales, il a tenu des propos qui ont été jugés misogynes. À l'international, l'Etna, le plus haut volcan actif en Europe, est de nouveau entré en éruption au cours des derniers jours, forçant la suspension des activités à l'aéroport de Catane en Italie. Des milliers de voyageurs sont ainsi bloqués en Sicile alors qu'un important panache de fumée s'échappe du volcan, qui culmine à environ 3400 mètres. Entre le 6 et le 12 août, quelques 630 vols ont dû être redirigés vers d'autres aéroports. Les perturbations observées actuellement seraient toutefois les plus importantes qu'ait connues l'aéroport de Catane depuis au moins 20 ans. Et des drones russes à réaction ont frappé aujourd'hui une résidence située dans le nord de l'Ukraine, faisant deux morts, soit une femme de 29 ans et son fils âgé de 9 ans, selon les autorités locales. L'attaque russe survenue dans la région de Sumy a également blessé 4 personnes. La veille, les Nations unies avaient indiqué que le mois de juillet avait été le mois le plus meurtrier. Au moins 437 civils ont perdu la vie et 2610 autres ont été blessés au cours du dernier mois. Et au sport, l'Université de Sherbrooke ferait construire un aréna qui porterait le nom de Serge Savard. CNV Information, à la 45e minute de l'heure.
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2: D'abord au tennis, le Canadien Denis Shapovalov a vaincu le Français Adrian Manirano en deux manches de 6-1 et 6-4 aujourd'hui à l'Omnium de Cincinnati. Au deuxième tour, l'Ontarien croisera le fer avec l'Espagnol Rafael Rodar, 12e tête de série. De son côté, l'Australien Rinki Hijikata a eu raison de Gaël Monfils en trois manches de 2-6, 7-6 et 6-3 à l'occasion de la dernière participation du Français à ce tournoi. Monfils disputait l'épreuve pour une 14e fois. Âgé de 39 ans, il prendra sa retraite à la fin de l'année. Chez les femmes, Arina Sabalenka occupe le statut de favorite, tandis qu'Iga Świątek, grande gagnante de l'Omnium Banque Nationale, est la 7e tête de série. Les deux feront leur entrée en scène demain. Au basketball, les Raptors de Toronto lanceront leur 32e saison régulière le 21 octobre en recevant les Bulls de Chicago au Scotiabank Arena. Leur première rencontre à l'étranger se déroulera deux jours plus tard à Washington. Les 15 et 17 novembre, la formation dirigée par Darko Rajakovic accueillera les Knicks de New York, champions en titre de la NBA. Au total, 80 des 82 rencontres que disputeront les Raptors ont été annoncées au moment où la Ligue dévoilait l'ensemble de son calendrier pour la saison 2026-2027. Les deux matchs qui restent à déterminer seront annoncés après la pause de groupe de la Coupe de la NBA, dont la finale est prévue le 11 décembre. Zachary Bolduc a demandé que soient retirées des vidéos réalisées avec des influenceurs dans la foulée du scandale entourant Medusa. Bolduc apparaissait en compagnie d'un influenceur dans plusieurs vidéos, mais celles-ci ont récemment été supprimées du web à la suite de la controverse dans laquelle le streamer québécois s'est retrouvé impliqué. La décision de retirer ces contenus aurait été prise par l'attaquant du Canadien. Jusqu'à tout récemment, le public pouvait toujours consulter ces vidéos, notamment une populaire capsule de golf qui circulait depuis plusieurs semaines. Summer McIntosh n'a éprouvé pratiquement aucune difficulté à remporter le 400 mètres 4 nages hier lors des championnats Pan-Pacifique disputés à Irvine, en Californie. La vedette canadienne a largement dominé l'épreuve avec un chrono de 4 minutes 28 secondes et 1 centième, terminant près de 3 secondes et demie devant sa plus proche rivale, l'Australienne Jenna Forrester. McIntosh a ensuite ajouté une autre médaille à sa récolte en fin de journée en contribuant à la médaille de bronze du Canada au relais 4 x 200 mètres libre. Et l'Université de Sherbrooke pourrait bénéficier du plus important don philanthropique de son histoire afin de permettre la construction d'un nouvel aréna. L'homme d'affaires Herbert Black a annoncé pendant le tournoi de golf de Serge Savard qu'il était prêt à contribuer au projet à la hauteur de 15 millions de dollars. Le nouvel aréna porterait le nom de Serge Savard. CNV Sport, à la première minute de l'heure.

0: /manchette.
1: Churchill Falls, la nouvelle entente prévoit 40 % plus d'électricité pour le Québec. Vincenzo Guzzo fait face à 3 chefs d'accusation. Rolex accuse Medusa de vendre des montres contrefaites. L'éruption de l'Etna paralyse l'aéroport de Catane. Une frappe russe tue une mère et son fils dans le nord de l'Ukraine. Et au sport au tennis, Denis Shapovalov passe au deuxième tour au tournoi de Cincinnati. D'autres nouvelles dans une trentaine de minutes.
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2: Pour le Grand Montréal, aujourd'hui, on a un ciel variable avec un maximum de 25 degrés, un humidex à 27. Ce soir et cette nuit, quelques nuages, un minimum de 13. Demain, samedi, du soleil, un maximum de 25, un humidex à 28. Pour dimanche, des nuages, un maximum de 22. Et à plus long terme, lundi, des averses, un maximum de 24. Pour Québec et le bas du fleuve, aujourd'hui, là aussi, on a un ciel variable avec des vents à 20 km/h, un maximum de 23, un humidex à 25. Ce soir et cette nuit, partiellement nuageux, devenant dégagé ce soir, des nappes de brouillard qui se forment au cours de la nuit. Des vents à 20 km/h, devenant légers en soirée, un minimum de 10 degrés. Demain, samedi, du soleil, des nappes de brouillard qui se dissipent tôt le matin, un maximum de 25, un humidex à 28. Pour dimanche, des nuages, un maximum de 23. Et pour lundi, de la pluie, un maximum de 20 degrés. 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
1: Aujourd'hui, vendredi 14 août, bonjour à tous, voici vos informations. La nouvelle entente concernant Churchill Falls devrait permettre au Québec d'obtenir environ 40 % plus d'électricité. L'accord présenté comme avantageux à la fois pour le Québec et Terre-Neuve et Labrador doit être dévoilé publiquement la semaine prochaine, possiblement dès lundi, et porte sur l'avenir de la centrale de Churchill Falls. Selon des sources près du dossier, les deux provinces obtiendront beaucoup plus d'électricité que ce qui était prévu dans l'entente précédente. Le Québec pourrait ainsi recevoir près de 40 % d'électricité supplémentaire, alors que Terre-Neuve et Labrador bénéficieraient d'une hausse variant entre 25 et 60. Pour parvenir à une telle augmentation de la production, les deux gouvernements se sont entendus afin de développer une centrale hydroélectrique de Gull Island encore plus puissante et d'accroître davantage la capacité de production des turbines de la centrale actuelle de Churchill Falls. Le nouvel accord prévoit également l'ajout de production éolienne, un élément qui ne figurait pas dans l'entente de principe conclue en 2024. Vincenzo Guzzo, fondateur des cinémas Guzzo, fait face à des accusations de voies de fait impliquant un jeune homme. Il avait été arrêté en octobre 2025 avant d'être remis en liberté. Trois chefs d'accusation ont été déposés contre M. Guzzo par le directeur des poursuites criminelles et pénales. Il est accusé de voies de fait armées, ainsi que d'avoir proféré des menaces de mort et de causer des blessures. M. Guzzo affirme qu'un jeune homme s'était présenté sans invitation sur le terrain de sa résidence pendant une fête en prétendant être membre d'un gang de rue et posséder une arme à feu. Selon sa version des événements, M. Guzzo l'aurait simplement expulsé de sa propriété en employant uniquement la force qu'il jugeait nécessaire sans aller plus loin. Il devra retourner devant le tribunal le 29 septembre prochain au Palais de justice de Laval. Son procès devrait avoir lieu en 2027. Une nouvelle controverse touche le créateur de contenu et bijoutier Julien Duguay, mieux connu sous le nom de Médusa. Rolex accuse l'entrepreneur québécois de commercialiser des montres contrefaites en les présentant comme des Rolex authentiques. Le célèbre fabricant suisse demande notamment à la Cour fédérale d'ordonner à Médusa de lui verser 50 000 $, de cesser d'utiliser sa marque de commerce et de détruire le matériel frauduleux. Julien Duguay est propriétaire de la bijouterie Médusa située à Québec. L'entrepreneur commercialise des montres de luxe, dont plusieurs sont présentées comme de véritables Rolex. Au cours des derniers jours, son comportement a toutefois suscité davantage d'attention que ses bijoux. L'influenceur a organisé avec d'autres créateurs de contenu une fête qui s'est déroulée du 7 au 11 août et qui a été filmée presque 24 heures sur 24. Dans l'une des séquences devenues virales, il a tenu des propos qui ont été jugés misogynes. À l'international, l'Etna, le plus haut volcan actif en Europe, est de nouveau entré en éruption au cours des derniers jours, forçant la suspension des activités à l'aéroport de Catane en Italie. Des milliers de voyageurs sont ainsi bloqués en Sicile alors qu'un important panache de fumée s'échappe du volcan, qui culmine à environ 3400 mètres. Entre le 6 et le 12 août, quelques 630 vols ont dû être redirigés vers d'autres aéroports. Les perturbations observées actuellement seraient toutefois les plus importantes qu'ait connues l'aéroport de Catane depuis au moins 20 ans. Et des drones russes à réaction ont frappé aujourd'hui une résidence située dans le nord de l'Ukraine, faisant deux morts, soit une femme de 29 ans et son fils âgé de 9 ans, selon les autorités locales. L'attaque russe survenue dans la région de Sumy a également blessé 4 personnes. La veille, les Nations unies avaient indiqué que le mois de juillet avait été le mois le plus meurtrier. Au moins 437 civils ont perdu la vie et 2610 autres ont été blessés au cours du dernier mois. Et au sport, l'Université de Sherbrooke ferait construire un aréna qui porterait le nom de Serge Savard. CNV Information, à la 45e minute de l'heure.
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1: D'abord au tennis, le Canadien Denis Shapovalov a vaincu le Français Adrian Manirano en deux manches de 6-1 et 6-4 aujourd'hui à l'Omnium de Cincinnati. Au deuxième tour, l'Ontarien croisera le fer avec l'Espagnol Rafael Rodar, 12e tête de série. De son côté, l'Australien Rinki Hijikata a eu raison de Gaël Monfils en trois manches de 2-6, 7-6 et 6-3 à l'occasion de la dernière participation du Français à ce tournoi. Monfils disputait l'épreuve pour une 14e fois. Âgé de 39 ans, il prendra sa retraite à la fin de l'année. Chez les femmes, Arina Sabalenka occupe le statut de favorite, tandis qu'Iga Świątek, grande gagnante de l'Omnium Banque Nationale, est la 7e tête de série. Les deux feront leur entrée en scène demain. Au basketball, les Raptors de Toronto lanceront leur 32e saison régulière le 21 octobre en recevant les Bulls de Chicago au Scotiabank Arena. Leur première rencontre à l'étranger se déroulera deux jours plus tard à Washington. Les 15 et 17 novembre, la formation dirigée par Darko Rajakovic accueillera les Knicks de New York, champions en titre de la NBA. Au total, 80 des 82 rencontres que disputeront les Raptors ont été annoncées au moment où la Ligue dévoilait l'ensemble de son calendrier pour la saison 2026-2027. Les deux matchs qui restent à déterminer seront annoncés après la pause de groupe de la Coupe de la NBA, dont la finale est prévue le 11 décembre. Zachary Bolduc a demandé que soient retirées des vidéos réalisées avec des influenceurs dans la foulée du scandale entourant Medusa. Bolduc apparaissait en compagnie d'un influenceur dans plusieurs vidéos, mais celles-ci ont récemment été supprimées du web à la suite de la controverse dans laquelle le streamer québécois s'est retrouvé impliqué. La décision de retirer ces contenus aurait été prise par l'attaquant du Canadien. Jusqu'à tout récemment, le public pouvait toujours consulter ces vidéos, notamment une populaire capsule de golf qui circulait depuis plusieurs semaines. Summer McIntosh n'a éprouvé pratiquement aucune difficulté à remporter le 400 mètres 4 nages hier lors des championnats Pan-Pacifique disputés à Irvine, en Californie. La vedette canadienne a largement dominé l'épreuve avec un chrono de 4 minutes 28 secondes et 1 centième, terminant près de 3 secondes et demie devant sa plus proche rivale, l'Australienne Jenna Forrester. McIntosh a ensuite ajouté une autre médaille à sa récolte en fin de journée en contribuant à la médaille de bronze du Canada au relais 4 x 200 mètres libres. Et l'Université de Sherbrooke pourrait bénéficier du plus important don philanthropique de son histoire afin de permettre la construction d'un nouvel aréna. L'homme d'affaires Herbert Black a annoncé pendant le tournoi de golf de Serge Savard qu'il était prêt à contribuer au projet à la hauteur de 15 millions de dollars. Le nouvel aréna porterait le nom de Serge Savard. CNV Sport, à la première minute de l'heure.

0: En 1973, Morgan Tanner défend l'avortement. Le Canadien remporte une 18e Coupe Stanley. Et Pink Floyd enregistre l'inoubliable Dark Side of the Moon. 1973, c'est aussi Joe Dassin. Michel Pagliaro. Et les Rolling Stones.
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3: Pour le Grand Montréal aujourd'hui, on a un ciel variable avec un maximum de 25 degrés, un humidex à 27. Ce soir et cette nuit, quelques nuages, un minimum de 13. Demain samedi, du soleil, un maximum de 25, un humidex à 28. Pour dimanche, des nuages, un maximum de 22. Et à plus long terme, lundi, des averses, un maximum de 24. Pour Québec et le bas du fleuve aujourd'hui, là aussi, on a un ciel variable avec des vents à 20 km/h, un maximum de 23, un humidex à 25. Ce soir et cette nuit, partiellement nuageux, devenant dégagé ce soir, des nappes de brouillard qui se forment au cours de la nuit. Des vents à 20 km/h, devenant légers en soirée, un minimum de 10 degrés. Demain samedi, du soleil, des nappes de brouillard qui se dissipent tôt le matin, un maximum de 25, un humidex à 28. Pour dimanche, des nuages, un maximum de 23. Et pour lundi, de la pluie, un maximum de 20 degrés. 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CNV Météo, à la 30e minute de l'heure.

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1: D'abord au tennis, le Canadien Denis Shapovalov a vaincu le Français Adrian Manirano en deux manches de 6-1 et 6-4 aujourd'hui à l'Omnium de Cincinnati. Au deuxième tour, l'Ontarien croisera le fer avec l'Espagnol Rafael Rodar, 12e tête de série. De son côté, l'Australien Rinki Hijikata a eu raison de Gaël Monfils en trois manches de 2-6, 7-6 et 6-3 à l'occasion de la dernière participation du Français à ce tournoi. Monfils disputait l'épreuve pour une 14e fois. Âgé de 39 ans, il prendra sa retraite à la fin de l'année. Chez les femmes, Arina Sabalenka occupe le statut de favorite, tandis qu'Iga Świątek, grande gagnante de l'Omnium Banque Nationale, est la 7e tête de série. Les deux feront leur entrée en scène demain. Au basketball, les Raptors de Toronto lanceront leur 32e saison régulière le 21 octobre en recevant les Bulls de Chicago au Scotiabank Arena. Leur première rencontre à l'étranger se déroulera deux jours plus tard à Washington. Les 15 et 17 novembre, la formation dirigée par Darko Rajakovic accueillera les Knicks de New York, champions en titre de la NBA. Au total, 80 des 82 rencontres que disputeront les Raptors ont été annoncées au moment où la Ligue dévoilait l'ensemble de son calendrier pour la saison 2026-2027. Les deux matchs qui restent à déterminer seront annoncés après la pause de groupe de la Coupe de la NBA, dont la finale est prévue le 11 décembre. Zachary Bolduc a demandé que soient retirées des vidéos réalisées avec des influenceurs dans la foulée du scandale entourant Medusa. Bolduc apparaissait en compagnie d'un influenceur dans plusieurs vidéos, mais celles-ci ont récemment été supprimées du web à la suite de la controverse dans laquelle le streamer québécois s'est retrouvé impliqué. La décision de retirer ces contenus aurait été prise par l'attaquant du Canadien. Jusqu'à tout récemment, le public pouvait toujours consulter ces vidéos, notamment une populaire capsule de golf qui circulait depuis plusieurs semaines. Summer McIntosh n'a éprouvé pratiquement aucune difficulté à remporter le 400 mètres 4 nages hier lors des championnats Pan-Pacifique disputés à Irvine, en Californie. La vedette canadienne a largement dominé l'épreuve avec un chrono de 4 minutes 28 secondes et 1 centième, terminant près de 3 secondes et demie devant sa plus proche rivale, l'Australienne Jenna Forrester. McIntosh a ensuite ajouté une autre médaille à sa récolte en fin de journée en contribuant à la médaille de bronze du Canada au relais 4 x 200 mètres libre. Et l'Université de Sherbrooke pourrait bénéficier du plus important don philanthropique de son histoire afin de permettre la construction d'un nouvel aréna. L'homme d'affaires Herbert Black a annoncé pendant le tournoi de golf de Serge Savard qu'il était prêt à contribuer au projet à la hauteur de 15 millions de dollars. Le nouvel aréna porterait le nom de Serge Savard. 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
1: Dominique Leblanc fait le point sur les négociations commerciales avec les États-Unis. Plus de 20 millions de dollars seront versés à Claude Paquin après sa condamnation injustifiée. Christine Fréchette rejette la promesse conservatrice de réduire l'État de 47 milliards de dollars. Une grève générale illimitée menace au parc Jean Drapeau. Aux États-Unis, Luigi Mangione plaidera coupable à des accusations fédérales de harcèlement. D'autres nouvelles dans une trentaine de minutes.
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2: Pour le Grand Montréal, aujourd'hui, on a un ciel variable avec un maximum de 25 degrés, un humidex à 27. Ce soir et cette nuit, quelques nuages, un minimum de 13. Demain samedi, du soleil, un maximum de 25, un humidex à 28. Pour dimanche, des nuages, un maximum de 22. Et à plus long terme, lundi, des averses, un maximum de 24. Pour Québec et le bas du fleuve aujourd'hui, là aussi, on a un ciel variable avec des vents à 20 km/h, un maximum de 23, un humidex à 25. Ce soir et cette nuit, partiellement nuageux, devenant dégagé ce soir, des nappes de brouillard qui se forment au cours de la nuit. Des vents à 20 km/h, devenant légers en soirée, un minimum de 10 degrés. Demain samedi, du soleil, des nappes de brouillard qui se dissipent tôt le matin, un maximum de 25, un humidex à 28. Pour dimanche, des nuages, un maximum de 23. Et pour lundi, de la pluie, un maximum de 20 degrés. 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CNV Météo, à la 30e minute de l'heure.

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1: Aujourd'hui, vendredi 14 août, bon début de week-end, mesdames, messieurs, voici vos informations. Le ministre responsable du commerce Canada-États-Unis, Dominique Leblanc, a rencontré aujourd'hui ses homologues provinciaux et territoriaux afin de leur présenter l'état des négociations commerciales en cours avec les États-Unis. En plus de ses discussions avec les représentants des provinces et des territoires, M. Leblanc doit également faire le point auprès des membres du comité consultatif sur les relations économiques entre le Canada et les États-Unis, un groupe créé par le premier ministre Mark Carney.
2: Travail continue. On a eu des rencontres importantes. Les Canadiens s'attendent qu'on va faire le travail qui s'impose, puis on va continuer.
1: Le secrétaire américain au commerce, Jamieson Greer, s'est exprimé en français aujourd'hui au sujet de ces négociations.
3: On a eu des discussions très détaillées et cordiales avec nos collègues canadiens et on va voir s'il y aura un accord dans les semaines à venir.
1: De son côté, le ministre des Finances François-Philippe Champagne affirme demeurer confiant quant à la possibilité d'en arriver à une entente.
4: Le travail qu'on doit faire, on l'a toujours dit, c'est d'être à la table des négociations, défendre les intérêts de nos travailleurs, nos industries, défendre les intérêts du Canada. Je dirais que ce qui devrait donner confiance aux gens qui nous regardent aujourd'hui, c'est qu'on a une vision claire avec le premier ministre.
1: La Ville de Montréal et le gouvernement du Québec ont convenu de verser ensemble un peu plus de 20 millions de dollars à Claude Paquin, qui avait été condamné à tort pour un double meurtre en 1983, avant d'être exonéré l'automne dernier. Après avoir clamé son innocence pendant 43 ans, Claude Paquin réclamait à l'État un dédommagement de 64 millions de dollars. Il aura fallu attendre qu'il atteigne l'âge de 81 ans avant qu'il soit finalement acquitté des crimes pour lesquels il avait été injustement condamné. En 1983, Claude Paquin avait été reconnu coupable des meurtres de Ronald Bourgoin et de Sylvie Reva, commis à Saint-Colomban, et condamné à la prison à vie sans possibilité de libération conditionnelle avant 25 ans. Des documents retrouvés par l'équipe de défense de M. Paquin ont par la suite démontré qu'un délateur avait reçu de l'argent des autorités au cours des années 90 après avoir menacé de révéler publiquement qu'il avait faussement incriminé des personnes innocentes. La première ministre Christine Fréchette s'en prend à la promesse des conservateurs québécois de réduire la taille de l'État de 47 milliards de dollars sur une période de 5 ans. Cette proposition, selon elle, n'a aucun sens, c'est ce qu'elle a déclaré dans un bref commentaire à son arrivée à une conférence de presse aujourd'hui. Selon elle, une telle mesure équivaudrait à démanteler l'État québécois. Par ailleurs, la candidature de Stéphane Bisaillon, premier vice-président de la Fédération de l'UPA en Montérégie dans la circonscription de Huntingdon, a été confirmée aujourd'hui par le syndicat agricole. Une grève pourrait bientôt toucher le parc Jean Drapeau. Les 230 employés qui y travaillent et qui n'ont obtenu aucune augmentation salariale depuis 2023 menacent de déclencher un débrayage si les négociations avec la Ville de Montréal demeurent dans l'impasse. Si le conflit devait effectivement mener à une grève, il s'agirait d'un autre coup dur pour les services offerts aux citoyens, déjà perturbés par 4 journées de débrayage des 6000 cols bleus de la Ville de Montréal en février et en avril dernier. Aux États-Unis, Luigi Mangione, accusé d'avoir tué le dirigeant du plus important groupe américain d'assurance santé, a annoncé aujourd'hui devant un juge fédéral qu'il plaiderait coupable à des accusations de harcèlement. Âgé de 28 ans, il est soupçonné d'avoir tué à New York en décembre 2024 Brian Thompson, 50 ans, le PDG de United Healthcare, dans le but de se venger du système américain d'assurance santé. Devant la justice de l'État, M. Mangione est également accusé de meurtre et encourt la même peine. Il a toutefois déjà plaidé non coupable à cette accusation. Son procès doit commencer le 8 septembre. Et au sport, l'Université de Sherbrooke ferait construire un aréna qui porterait le nom de Serge Savard. CNV Information, à la 45e minute de l'heure.
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2: D'abord au tennis, le Canadien Denis Shapovalov a vaincu le Français Adrian Manirano en deux manches de 6-1 et 6-4 aujourd'hui à l'Omnium de Cincinnati. Au deuxième tour, l'Ontarien croisera le fer avec l'Espagnol Rafael Rodar, 12e tête de série. De son côté, l'Australien Rinki Hijikata a eu raison de Gaël Monfils en trois manches de 2-6, 7-6 et 6-3 à l'occasion de la dernière participation du Français à ce tournoi. Monfils disputait l'épreuve pour une 14e fois. Âgé de 39 ans, il prendra sa retraite à la fin de l'année. Chez les femmes, Arina Sabalenka occupe le statut de favorite, tandis qu'Iga Świątek, grande gagnante de l'Omnium Banque Nationale, est la 7e tête de série. Les deux feront leur entrée en scène demain. Au basketball, les Raptors de Toronto lanceront leur 32e saison régulière le 21 octobre en recevant les Bulls de Chicago au Scotiabank Arena. Leur première rencontre à l'étranger se déroulera deux jours plus tard à Washington. Les 15 et 17 novembre, la formation dirigée par Darko Rajakovic accueillera les Knicks de New York, champions en titre de la NBA. Au total, 80 des 82 rencontres que disputeront les Raptors ont été annoncées au moment où la Ligue dévoilait l'ensemble de son calendrier pour la saison 2026-2027. Les deux matchs qui restent à déterminer seront annoncés après la pause de groupe de la Coupe de la NBA, dont la finale est prévue le 11 décembre. Zachary Bolduc a demandé que soient retirées des vidéos réalisées avec des influenceurs dans la foulée du scandale entourant Medusa. Bolduc apparaissait en compagnie d'un influenceur dans plusieurs vidéos, mais celles-ci ont récemment été supprimées du web à la suite de la controverse dans laquelle le streamer québécois s'est retrouvé impliqué. La décision de retirer ces contenus aurait été prise par l'attaquant du Canadien. Jusqu'à tout récemment, le public pouvait toujours consulter ces vidéos, notamment une populaire capsule de golf qui circulait depuis plusieurs semaines. Summer McIntosh n'a éprouvé pratiquement aucune difficulté à remporter le 400 mètres 4 nages hier lors des championnats Pan-Pacifique disputés à Irvine, en Californie. La vedette canadienne a largement dominé l'épreuve avec un chrono de 4 minutes 28 secondes et 1 centième, terminant près de 3 secondes et demie devant sa plus proche rivale, l'Australienne Jenna Forrester. McIntosh a ensuite ajouté une autre médaille à sa récolte en fin de journée en contribuant à la médaille de bronze du Canada au relais 4 x 200 mètres libre. Et l'Université de Sherbrooke pourrait bénéficier du plus important don philanthropique de son histoire afin de permettre la construction d'un nouvel aréna. L'homme d'affaires Herbert Black a annoncé pendant le tournoi de golf de Serge Savard qu'il était prêt à contribuer au projet à la hauteur de 15 millions de dollars. Le nouvel aréna porterait le nom de Serge Savard. 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
1: Partout, il existe des personnages inspirants, des leaders qui ont défié les obstacles, gravi les échelons, surmonté leurs craintes. Ils ont de l'intuition, une équipe bien rodée. Et chacun d'eux a son histoire de succès.
0: Il est question, cette fois, d'entraînement. 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On est dans des installations de Mirabel avec Stéphanie qui nous accueille. Bonjour, Stéphanie.
2: Bonjour, Nicolas. Bienvenue chez Soma.
0: Ben merci. C'est assez unique. Ça donne le goût d'enfiler l'uniforme. Qu'est-ce qu'on voit derrière toi? Quel type de... D'abord, d'entraînement, parce que c'est très niché, là.
2: Effectivement. En fait, nous, on offre un entraînement EMS. Okay. Qu'est-ce que c'est l'entraînement EMS? C'est électrostimulation musculaire. Donc, c'est un entraînement de 20 minutes seulement.
0: Okay.
2: Qui cible, en fait, très grand nombre de groupes musculaires. En fait, un entraînement de 20 minutes équivaut à un entraînement en salle régulière de 90 minutes.
0: Parce que c'est condensé, non?
2: Exactement. Okay. Ici, on fonctionne sur rendez-vous.
0: Mm-hmm.
2: Donc, le client choisit sa plage horaire. En 30 minutes, facilement, la personne est entrée au gym et sortie du gym.
0: Et la douche est prise.
2: La douche est prise.
0: On
2: a vraiment un service complet.
0: Mm.
2: On a des très belles douches individuelles, mm-hmm. des salles de bain individuelles. On offre des shampoings de bonne qualité. On offre toutes les serviettes. Donc, le client ou la cliente se présente chez nous seulement avec une paire
0: de
2: chaussures.
0: Ben oui, de sport.
2: Même pas.
0: Ou complètement nu.
2: Oui,
0: c'est presque ça.
2: On fournit tout le reste.
0: Bon, écoute, ça c'est très bien et ça répond à un bon besoin, je dirais. Une clientèle qui est pas nécessairement des plus jeunes. Ça faut le mentionner parce que tant mieux si c'est le cas, peut-être qu'il y a des jeunes qui viennent ici, mais là on s'adresse surtout aux gens qui sont souvent bon des chefs de famille, des chefs d'entreprise, des retraités également. Mmh. Donc ce type d'individu qui ne veut pas nécessairement aller dans les gros gyms, tu dirais, ou qui trouve moins leur compte dans les grandes surfaces.
2: Effectivement, en fait, notre clientèle est plutôt ciblée entre 35 et 70 ans,
0: d'accord.
2: je te dirais.
0: Mm-hmm.
2: Des remises en forme, des gens qui veulent perdre du poids.
0: Ouais.
2: Donc, tu sais, c'est souvent intimidant, je dirais, d'aller dans des grandes surfaces pour les gens. Les gens savent pas quoi faire, savent pas, tu sais, c'est souvent une clientèle plus jeune aussi.
0: Oui, voilà.
2: Donc, nous, on accompagne vraiment nos clients du début à la fin. C'est comme vraiment une prise en charge, puis les clients apprécient ça, ils recherchent ça.
0: On peut avoir deux séances par semaine quand même, pas deux jours de suite, mais on peut avoir, parce que les résultats sont spectaculaires, Stéphanie, c'est ça qui amène les gens, qui fait qu'on en parle beaucoup partout en ville.
2: Exactement. Hein? En fait, tu peux venir chez Soma jusqu'à 3 fois semaine. 2 fois en musculation et 1 fois en mode entraînement cardio.
0: D'accord.
2: Tu peux faire 3 fois cardio si tu veux, mais 2 fois musculation, pourquoi? Parce que il faut bien permettre au corps de se remettre de l'entraînement, de se régénérer pour les muscles. Donc, pas 2 jours de suite.
0: Mm-hmm.
2: Donc, 2 jours semaine pour de la musculation, tu peux facilement l'intégrer à ton horaire.
0: Ah, tout à fait. Tout à fait.
2: Facilement.
0: On pense aussi au fait, et ça, on n'en parle pas partout non plus, et probablement pas dans des grands centres spécialisés, faut l'avouer, de la perte de la masse musculaire en vieillissant. En haut de 50, 55 ans et plus, dépendamment des individus, dépendamment si les gens font du sport ou non, mais il y a une perte, là. On s'en va pas dans la bonne direction. Donc, faut pallier à ça. Et puis, c'est pas tout à fait, évidemment, sombre comme tableau, mais ça veut dire qu'il faut faire quelque chose. Donc, entre autres, ici, on travaille là-dessus avant tout, là.
2: Exactement. Écoute, je le dis toujours, la musculation est un secret pour bien vieillir.
0: Mmh.
2: À partir de 50 ans, les hommes, les femmes, la ménopause affecte la masse musculaire des femmes. Donc, l'entraînement IMS est vraiment important pour garder notre masse musculaire et l'améliorer.
0: Mmh.
2: Tu deviendras pas comme
0: Non, non, Monsieur Muscle.
2: Monsieur Muscle.
0: Non.
2: Ou non, en faisant l'entraînement IMS.
0: C'est sûr.
2: Oui, mais clairement, tu vas voir la différence.
0: Mm-hmm.
2: C'est bon pour la perte de poids, puis le vieillissement, écoute,
0: on arrête de vieillir à partir de là.
2: Exactement.
0: Littéralement.
2: Exactement.
0: Faut s'adresser aux gens qui sont un peu plus répartis, on va le dire, en région. 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
2: Effectivement.
0: Donc, il y en a d'autres qui vont pousser dans votre coin de rue, peut-être au coin de votre rue, ou sinon dans votre région, parce que comme tu sais, on est diffusé partout au Québec à travers le grand réseau. Dis-moi, comment ça fonctionne, même pour ceux et celles qui voudraient obtenir une franchise, là?
2: Ben en fait, écoute, on a 9 succursales d'ouvertes.
0: Oui.
2: On est en début de construction pour plusieurs autres.
0: Bien.
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0: Et si on veut s'abonner tout simplement, comme client, on procède comment? Le site web, c'est peut-être la meilleure
2: Allez en ligne. Vous pouvez réserver votre essai gratuit.
0: Ah, c'est bien
2: toutes
0: ça.
2: Tous les premiers essais sont gratuits.
0: Mm-hmm.
2: Puis, du coup, aussi, l'entraîneur va vous guider sur vos besoins. C'est quoi vos besoins exacts? Donc, vous pouvez réserver en ligne, tout simplement.
0: Ça m'apparaît comme le meilleur des deux mondes, d'avoir quelqu'un pour t'accompagner, mais de maximiser le temps sur place, donc avec des résultats qui sont intéressants. Quel beau concept, quelle bonne idée. C'est un beau flash. Merci beaucoup, Stéphanie.
2: Merci.
0: Bravo à toi.
2: Merci.
0: Bravo à ton équipe grandissante également. On invite les gens à aller faire un tour sur le site web et sur place.
2: Puis, ça peut être réservé par téléphone aussi. J'ai oublié de le mentionner.
0: Ah, ben c'est bon,
2: mais,
0: ça.
2: N'hésitez pas à appeler le Soma Fit Club de votre région.
0: Très bien. Le message est lancé. Merci, Stéphanie.
2: Merci à toi.
0: À bientôt.
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0: sur la rive sud de Montréal. Quel plaisir de retrouver Alain. On est du côté de l'équipe Laverdière-Lalonde, courtier émérite. Ça va bien, mon cher Alain?
1: Ça va très bien, ça
0: ben
1: va très
0: oui.
1: bien.
0: Très heureux de te rencontrer. Un gars de métier, les courtiers, c'est spécial. Chacun a sa couleur, chacun a son histoire. Mais c'est pas tout le monde qui a une histoire aussi riche que la tienne. 1991, là où tu as cogné à la porte pour la première fois, qu'est-ce qui t'a interpellé dans ce métier-là d'abord?
1: Ben, premièrement, ça avait été, j'avais un ami qui était dans l'immobilier qui m'a incité à venir là-dedans. Il dit, ça serait le fun que tu viennes là. Puis moi, ben, j'étais un gars qui essaye toutes sortes de choses. Donc, j'ai lancé là-dedans. Je suis parti là-dedans, les deux yeux fermés en 91.
0: C'était mieux que de faire des mauvais coups.
1: Hein? C'était mieux que de faire des mauvais coups, effectivement.
0: À l'époque, tu sais. Au moins, c'est un vrai métier. Ça demande énormément de temps, d'énergie, mais de perspicacité. Et ça, quand on le sait pas, ou quand on se fait dire, tu vas voir, ça va bien aller, tu vas faire des sous, mais qu'on s'attend pas à ça, ça doit être tentant de quitter le navire à un moment donné, là.
1: C'est sûr que c'est pas un métier qui est facile. Au-delà de faire les sous, ça prend beaucoup de temps. Puis c'est du 6 jours par semaine. Parce que les gens, ben, tu sais, c'est ton gagne-pain, premièrement.
0: Ouais,
1: fait que tu te dis, ben, moi, je veux avancer là-dedans, tu sais, je veux pousser. Fait qu'on fait du téléphone, on fait du porte-à-porte, mais c'est 7 jours par semaine. Puis, on s'ambitionne aussi. Parce qu'on veut
0: j'imagine.
1: Devenir les meilleurs.
0: Oui.
1: On veut devenir bons.
0: C'est
1: fait
0: sûr.
1: Qu'on s'ambitionne.
0: Ouais.
1: Nos gens à côté, nos collègues, ils poussent la machine. Tu te dis, ben, moi, je vais pousser aussi un peu plus fort. Fait que c'est un métier qui manque beaucoup, beaucoup de rigueur, puis beaucoup de temps.
0: On veut se dépasser et le voisin nous inspire aussi, non? Le membre de l'équipe qui est à côté de nous peut nous inspirer à aller chercher des notes plus élevées.
1: Oui, effectivement, parce que ton voisin, lui, tu le vois aller, tu te dis, waouh, il a été chercher comme trois, quatre inscriptions cette semaine. Puis moi, qu'est-ce que j'ai fait pour aller chercher trois, quatre inscriptions?
0: Exact.
1: Ben, je vais faire qu'est-ce qu'il a fait. Tu sais, je vais travailler plus pour être capable. Puis, je pense pas que ça soit de la mauvaise compétition. C'est juste, c'est des challenges que tu te lances toi-même. Ouais. Parce qu'être courtier immobilier, c'est un challenge de toi-même.
0: Faut être énormément discipliné soi-même.
1: Oui, effectivement. Oui, faut que tu sois discipliné pour faire ce métier-là.
0: Mais qu'est-ce qui fait que t'as toujours cette passion-là qui est bien visible quand on te regarde, on jase avec toi après toutes ces années?
1: J'adore ce métier-là. J'adore rencontrer les gens. J'adore m'asseoir avec eux puis écouter leur histoire. Parce que chaque personne a leur propre histoire quand tu t'y rencontres.
0: Oui.
1: Les gens, bon, ils vendent pour acheter d'autres choses. Il y en a d'autres que bon, ils ont des projets familiales. Fait que ça reste que c'est moi, pour moi, ça n'a jamais été une job. Ça a vraiment été une passion. Fait que je me lève le matin, puis on continue. Je dis souvent à mon équipe, à mes gens dans mon équipe, bon, c'est des éternels lundis.
0: Oui.
1: Non, tous les lundis. Fait que nous, on n'a pas de week-end.
0: De week-end.
1: Non, c'est les lundis.
0: C'est toujours un lundi.
1: Oui. Puis le 1er janvier de chaque année, je lui dis, ben, on recommence à zéro.
0: Ah, oui.
1: On repart à zéro.
0: Oui.
1: Fait que oubliez ce qui s'est passé. On pousse parce que on a des objectifs à atteindre à la fin de l'année. Fait que c'est vraiment la passion. Faut que tu sois vraiment passionné pour faire de l'immobilier.
0: Oui.
1: Parce que c'est pas facile. Mais quand t'aimes ça, ça devient facile.
0: Ouais. Et tu le fais en toute honnêteté aussi, ça c'est important que tu véhicules ta franchise aussi. Donc le faire pour les gens, ce que je retiens quand je t'écoute, Alain, c'est que d'abord t'as dit oui, rencontrer les gens. Donc c'est l'humain avant tout. Puis à travers les années, t'as dû en voir, t'en as vu arriver, t'en as vu quitter.
1: Ouais.
0: Mais t'en as, j'imagine comme dans n'importe quelle famille, on va le dire comme ça, professionnelle, où tu dis ah lui là ou elle là. Puis, ça va être lui dans ce cas-ci. Monsieur Lalonde, parle-moi de Monsieur Lalonde, qui est ton partenaire, qui est tout jeune, 31 ans.
1: 31 ans, oui, effectivement.
0: Comment le déclic s'est fait?
1: Ben, c'est drôle comment est-ce que ça s'est fait, parce que Étienne est arrivé avec moi il y a une dizaine d'années. Il avait 22 ans ou 21 ans, parce qu'il avait 31. Fait qu'une dizaine d'années, il est arrivé, il est venu cogner à ma porte, il est venu me dire, écoute, j'aimerais ça travailler avec toi.
0: Oh.
1: Puis moi, ben, étant donné que ma conjointe, c'était mon adjointe, puis j'ai toujours travaillé en solo pendant beaucoup d'années, fait que j'y ai dit, mais j'ai pas besoin de toi. C'était pas compliqué. C'est ça, la prochaine fois. Mais il est revenu la prochaine fois, semaine plus tard. Fait qu'il me dit, ben, j'aimerais ça vraiment travailler avec toi.
0: Hey.
1: Fait que ça a parti, notre union a parti comme ça, moi puis lui. Et puis, ben aujourd'hui, il est devenu mon associé. C'est pour ça que ça s'appelle l'équipe Lavardière à la longue maintenant.
0: Bien.
1: Il est devenu mon associé. Puis c'est une belle relève. Puis c'est un passionné comme moi. Ce qui fait qu'il adore ce métier-là aussi.
0: Puis vous êtes complémentaires, ça c'est intéressant parce qu'on voit ça souvent des équipes où il y a une certaine différence d'âge, mais il y a quelque chose là, il y a une magie. C'est pas deux personnes qui veulent nécessairement les mêmes choses, ont souvent les mêmes objectifs,
1: Ouais.
0: mais pas nécessairement les mêmes rôles dans l'entité. Puis c'est un peu ce que
1: Oui.
0: tu vis en ce moment avec
1: Effectivement,
0: Étienne, ouais.
1: effectivement, avec Étienne, c'est sûr que lui, dans sa jeunesse, puis je sais qu'il va pousser la machine, parce que moi, avec les années, c'est sûr qu'à un moment donné, je diminue, je vais modérer un peu plus, puis ça va être lui qui va continuer avec notre adjoint, qui est jeune aussi.
0: Bien.
1: J'ai une équipe qui est vraiment jeune, donc, en tout cas, dans mes rêves
0: Oui.
1: les plus fous, ben j'aimerais ça voir à 95 ans, je vais
0: Ben
1: m'asseoir, je
0: oui.
1: vais regarder, les voir aller, je vais dire waouh, on a fait quelque chose de vraiment bien, tu
0: Puis tu vas
1: sais.
0: te faire appeler sur un terrain de golf, tout juste avant ton prochain trou d'un coup. Tu
1: Ouais,
0: vas te faire dire, Alain, j'ai-tu bien fait ou qu'est-ce que
1: ouais.
0: tu me suggères?
1: Mais je suis pas un grand joueur de golf,
0: Non,
1: mais
0: non, mais.
1: peut-être sur un court de pickleball parce que là,
0: Ben,
1: c'est
0: c'est
1: vraiment la
0: ça.
1: mode.
0: Ça va être ça. Puis
1: Ouais.
0: ça va probablement être ton prochain,
1: Ouais.
0: peut-être ta prochaine activité préférée, souhaitons-le.
1: Oui.
0: Ben, Alain, ça a été un plaisir. Merci beaucoup d'avoir pris de ton temps
1: Mais ça
0: aujourd'hui.
1: m'a fait plaisir
0: Et
1: de vous
0: puis,
1: rencontrer, moi.
0: ça a été un plaisir
1: Ouais.
0: également. Puis, salutations à la belle équipe.
1: Merci.
0: Merci.

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1: Aujourd'hui, vendredi 14 août, bon début de week-end, mesdames, messieurs, voici vos informations. Le ministre responsable du commerce Canada-États-Unis, Dominique Leblanc, a rencontré aujourd'hui ses homologues provinciaux et territoriaux afin de leur présenter l'état des négociations commerciales en cours avec les États-Unis. En plus de ses discussions avec les représentants des provinces et des territoires, M. Leblanc doit également faire le point auprès des membres du comité consultatif sur les relations économiques entre le Canada et les États-Unis, un groupe créé par le premier ministre Mark Carney.
2: Travail continue. On a eu des rencontres importantes. Les Canadiens s'attendent qu'on va faire le travail qui s'impose, puis on va continuer.
1: Le secrétaire américain au commerce, Jamieson Greer, s'est exprimé en français aujourd'hui au sujet de ces négociations.
3: On a eu des discussions très détaillées et cordiales avec nos collègues canadiens et on va voir s'il y aura un accord dans les semaines à venir.
1: De son côté, le ministre des Finances François-Philippe Champagne affirme demeurer confiant quant à la possibilité d'en arriver à une entente.
4: Le travail qu'on doit faire, on l'a toujours dit, c'est d'être à la table des négociations, défendre les intérêts de nos travailleurs, nos industries, défendre les intérêts du Canada. Je dirais que ce qui devrait donner confiance aux gens qui nous regardent aujourd'hui, c'est qu'on a une vision claire avec le premier ministre.
1: La Ville de Montréal et le gouvernement du Québec ont convenu de verser ensemble un peu plus de 20 millions de dollars à Claude Paquin, qui avait été condamné à tort pour un double meurtre en 1983, avant d'être exonéré l'automne dernier. Après avoir clamé son innocence pendant 43 ans, Claude Paquin réclamait à l'État un dédommagement de 64 millions de dollars. Il aura fallu attendre qu'il atteigne l'âge de 81 ans avant qu'il soit finalement acquitté des crimes pour lesquels il avait été injustement condamné. En 1983, Claude Paquin avait été reconnu coupable des meurtres de Ronald Bourgoin et de Sylvie Reva, commis à Saint-Colomban, et condamné à la prison à vie sans possibilité de libération conditionnelle avant 25 ans. Des documents retrouvés par l'équipe de défense de M. Paquin ont par la suite démontré qu'un délateur avait reçu de l'argent des autorités au cours des années 90 après avoir menacé de révéler publiquement qu'il avait faussement incriminé des personnes innocentes. La première ministre Christine Fréchette s'en prend à la promesse des conservateurs québécois de réduire la taille de l'État de 47 milliards de dollars sur une période de 5 ans. Cette proposition, selon elle, n'a aucun sens, c'est ce qu'elle a déclaré dans un bref commentaire à son arrivée à une conférence de presse aujourd'hui. Selon elle, une telle mesure équivaudrait à démanteler l'État québécois. Par ailleurs, la candidature de Stéphane Bisaillon, premier vice-président de la Fédération de l'UPA en Montérégie, dans la circonscription de Huntingdon, a été confirmée aujourd'hui par le syndicat agricole. Une grève pourrait bientôt toucher le parc Jean Drapeau. Les 230 employés qui y travaillent et qui n'ont obtenu aucune augmentation salariale depuis 2023 menacent de déclencher un débrayage si les négociations avec la Ville de Montréal demeurent dans l'impasse. Si le conflit devait effectivement mener à une grève, il s'agirait d'un autre coup dur pour les services offerts aux citoyens, déjà perturbés par 4 journées de débrayage des 6000 cols bleus de la Ville de Montréal en février et en avril dernier. Aux États-Unis, Luigi Mangione, accusé d'avoir tué le dirigeant du plus important groupe américain d'assurance santé, a annoncé aujourd'hui devant un juge fédéral qu'il plaiderait coupable à des accusations de harcèlement. Âgé de 28 ans, il est soupçonné d'avoir tué à New York en décembre 2024 Brian Thompson, 50 ans, le PDG de United Healthcare, dans le but de se venger du système américain d'assurance santé. Devant la justice de l'État, M. Mangione est également accusé de meurtre et encourt la même peine. Il a toutefois déjà plaidé non coupable à cette accusation. Son procès doit commencer le 8 septembre. Et au sport, l'Université de Sherbrooke ferait construire un aréna qui porterait le nom de Serge Savard. CNV Information, à la 45e minute de l'heure.
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2: D'abord au tennis, le Canadien Denis Shapovalov a vaincu le Français Adrian Manirano en deux manches de 6-1 et 6-4 aujourd'hui à l'Omnium de Cincinnati. Au deuxième tour, l'Ontarien croisera le fer avec l'Espagnol Rafael Rodar, 12e tête de série. De son côté, l'Australien Rinki Hijikata a eu raison de Gaël Monfils en trois manches de 2-6, 7-6 et 6-3 à l'occasion de la dernière participation du Français à ce tournoi. Monfils disputait l'épreuve pour une 14e fois. Âgé de 39 ans, il prendra sa retraite à la fin de l'année. Chez les femmes, Arina Sabalenka occupe le statut de favorite, tandis qu'Iga Świątek, grande gagnante de l'Omnium Banque Nationale, est la 7e tête de série. Les deux feront leur entrée en scène demain. Au basketball, les Raptors de Toronto lanceront leur 32e saison régulière le 21 octobre en recevant les Bulls de Chicago au Scotiabank Arena. Leur première rencontre à l'étranger se déroulera deux jours plus tard à Washington. Les 15 et 17 novembre, la formation dirigée par Darko Rajakovic accueillera les Knicks de New York, champions en titre de la NBA. Au total, 80 des 82 rencontres que disputeront les Raptors ont été annoncées au moment où la Ligue dévoilait l'ensemble de son calendrier pour la saison 2026-2027. Les deux matchs qui restent à déterminer seront annoncés après la pause de groupe de la Coupe de la NBA, dont la finale est prévue le 11 décembre. Zachary Bolduc a demandé que soient retirées des vidéos réalisées avec des influenceurs dans la foulée du scandale entourant Medusa. Bolduc apparaissait en compagnie d'un influenceur dans plusieurs vidéos, mais celles-ci ont récemment été supprimées du web à la suite de la controverse dans laquelle le streamer québécois s'est retrouvé impliqué. La décision de retirer ces contenus aurait été prise par l'attaquant du Canadien. Jusqu'à tout récemment, le public pouvait toujours consulter ces vidéos, notamment une populaire capsule de golf qui circulait depuis plusieurs semaines. Summer McIntosh n'a éprouvé pratiquement aucune difficulté à remporter le 400 mètres 4 nages hier lors des championnats Pan-Pacifique disputés à Irvine, en Californie. La vedette canadienne a largement dominé l'épreuve avec un chrono de 4 minutes 28 secondes et 1 centième, terminant près de 3 secondes et demie devant sa plus proche rivale, l'Australienne Jenna Forrester. McIntosh a ensuite ajouté une autre médaille à sa récolte en fin de journée en contribuant à la médaille de bronze du Canada au relais 4 x 200 mètres libre. Et l'Université de Sherbrooke pourrait bénéficier du plus important don philanthropique de son histoire afin de permettre la construction d'un nouvel aréna. L'homme d'affaires Herbert Black a annoncé pendant le tournoi de golf de Serge Savard qu'il était prêt à contribuer au projet à la hauteur de 15 millions de dollars. Le nouvel aréna porterait le nom de Serge Savard. CNV Sport, à la première minute de l'heure.

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1: On est en plein week-end. C'est vendredi, nous sommes le 14 août. Ça me coûte de dire ça, c'est un été qui passe trop vite. Vous écoutez le retour du vendredi, c'est un retour disco, ou enfin avec des airs pop, surtout très, très entraînant, très motivant. Et ce qui est très motivant, c'est que j'anime pas seul, je co-anime DJ Boogie Hoogie.
2: Salut Marc!
1: Stéphane Duchamp, Radio Réveil.
2: Ben oui, c'est ça, je me suis pas encore couché.
1: C'est vrai, parce que d'ordinaire, il fait une petite sieste l'après-midi.
2: Oui, exactement, dans le hamac en arrière.
1: J'entends Casey and the Sunshine Band. Ah ben, qu'est-ce qu'il va jouer, le titre?
2: Ben, c'est Shake, Shake, Shake.
1: Yes! Shake Booty Gang! Écoutez CNV, en plein vendredi. Bon week-end!

0: En plein vendredi, on vient d'entendre Diana Ross. Hey, merci d'être là, de faire le choix de CNV, radio numérique ou encore en simultané sur le AM 940. Et je viens d'apprendre que le boss nous écoute, lequel était en onde ce matin.
1: C'est
0: l'écouter.
1: Vrai?
0: Ben oui. Lui, je l'écoute. Toi pas, mais lui, oui. Donc, pour situer notre DJ, c'est-à-dire DJ Boogie Hoogie,
1: oui.
0: Il est là du lundi au jeudi de 6h30 à 8h30. Et le vendredi, c'est Nicolas qui donne un break,
1: ça.
0: Qui prend le relais
1: oui.
0: Et qui co-anime avec Paul Lavigne, que je salue,
1: oui.
0: Lequel nous parlait d'une petite caméra qu'on pourrait accrocher à notre porte-clés.
1: Porte-clés maintenant.
0: Ah, si Nicolas est branché. Oui, ben oui, c'est ça, exactement.
1: C'est le même, ça marche.
0: On va parler de circulation.
1: Oui, circulation, mais je vous le dis, c'est vraiment pas facile. On débute ça avec les points chauds, Laval, Couronne Nord, l'autoroute 15. L'autoroute 15, direction Nord. Compliqué depuis la 440 jusqu'à Saint-Jérôme. On y échappe pas pour le retour à la maison. La 13, direction Laval, lourd depuis la 440 jusqu'à la 640. La 19, c'est toujours le territoire de Laval que ça congestionne. L'autoroute 440, c'est direction S. Vous êtes nombreux depuis la 19 et du côté de la métropolitaine, c'est dense de Décary jusqu'à Anjou, boulevard Pinneuf, c'est nombreux à la hauteur du pont Pinneuf. Évidemment, pour la métropolitaine, ça reprend de plus belle depuis Pointe-aux-Trembles jusqu'à Repentigny pour la 40. L'autoroute Ville-Marie, c'est pas facile, la 20, vitesse réduite depuis la 520, direction du pont Champlain. Pour la 640, compliqué vers l'est depuis la 13 jusqu'à Boisbriand, 25, Terrebonne. On réduit la vitesse depuis boulevard Pinneuf et les ponts de la... les traversées, le pont de l'île Autourte, c'est l'en direction Montréal. Les traversées de la Rive-Sud, le tunnel, c'est depuis Anjou, Victoria. On oublie ça. Pontmercier, lourd dans les deux directions. Champlain, on calcule facilement une heure pour traverser. Et Jacques-Cartier, on est à la hauteur de la rue Rachel et le prix moyen à la pompe sur la métropole aux alentours de 1,84 $ pour le litre d'ordinaire.
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1: Mais on est au centre Laval, je pense, de notre studio. On est en boutique convertie dans un super studio. Alors, si vous passez, entrez, porte grande ouverte, droppez la sacoche. On danse.

0: en plein vendredi. Ah, le plaisir est au rendez-vous. On est au centre Laval dans notre boutique convertie en studio. Passez faire un tour. Et j'en profite pour saluer le vrai monde. Puis je salue le faux monde aussi.
1: Oui, oui,
0: hein?
1: Oui. Ouais. Les faux nés, vous êtes salués.
0: Ah, merci d'être là. Donc, c'est un show disco où j'ai le bonheur d'être épaulé par DJ Boogie Hoogie.
1: C'est moi-même.
0: Hein, Stéphane Ducharme. Et c'est reparti avec Chic. Good times. Merci de faire le choix de CNV. 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
5: Ah, les prévisions du temps, comme le dit Nicolas ce matin, c'est un beau week-end. C'est un très, très beau week-end. Voyons un peu pour ce soir, cette nuit. Mercure qui va descendre à 13 degrés demain samedi. C'est un beau samedi, très, très beau samedi, généralement ensoleillé. On aura quelques nuages en fin de journée, durant la soirée, la nuit. Dimanche, moins de soleil. On parle d'un temps nuageux, un maximum de 24. Lundi, il y a des averses et retour du soleil mardi. Mais retenons que demain, c'est une belle journée, on a du soleil. Le soleil va se coucher c'est ça que disait Nicolas. Les journées sont de plus en plus courtes. Va se coucher à 8h04. Alors que récemment encore, ça se couchait à 8h30. Et ça va se lever à 5h53 minutes. Le mercure affiche 24 degrés. Bon, ben, on redécolle. On fait un doublé, bien malgré nous. C'est un petit hasard. On a entendu Chic un peu plus tôt. Mais on les réécoute parce qu'on les adore. Hein? Le Freak. À CNV. Bon vendredi.

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1: Ah, salutations à une amie, Jean-Jacques, qui est branché, nous écoute de Montréal, et me racontait cette semaine que son surnom plus jeune, c'était As-Plac-Pac en Pac-Tac.
2: Et il y a une raison pour ça, j'imagine.
1: Écoute, c'était son surnom à 8 ans. Okay. Qui s'en souvient? Hein? Non, mais paraît-il qu'il y a encore des gens pour le surnommer. Et toi, avant de te faire surnommer Boogie Hoogie,
2: oui,
1: as-tu un surnom?
2: C'était Hoogie tout seul.
1: Moi, j'en avais pas. J'aurais aimé
2: moi,
1: en avoir
2: Steph.
1: Un.
2: Steph. Ben oui, c'est ça. C'est
1: moi,
2: un classique.
1: C'était... Non, moi, j'en avais pas.
2: Non! On est désolé. On va en trouver un d'ici, c'est
1: 18h. Appelez!
2: 450-688-7111 pour un, en fait, pour Marc-Hugo.
1: Elle avait un surnom, elle, Donna Summer.
2: OK.
1: La reine du disco.
2: Ah, ben
1: disco
2: oui.
1: Queen.
2: Excellent.
1: Ici à CNV. 16h35.
2: Hot stuff.

0: En plein vendredi, c'est le retour, c'est Disco, Coco et Limoncello. Éteins le micro, là, m'interromps.
1: Oui, effectivement.
0: Alors là, j'ai une petite fringale. Quelle heure est-il? Un peu passé 16h40, donc 16h42, vous écoutez CNV. Et j'ai une petite fringale, j'ai déjà mangé 4 carrés de chocolat. Et ce soir, je mange des nouilles udon.
1: Udon?
0: Au porc.
1: OK.
0: Dans une sauce d'arachide avec un zeste de chili crisp.
1: OK.
0: C'est excellent.
1: Ça goûte quoi, ça, au total?
0: ça goûte asiatique. C'est à découvrir. Hein? Non, j'ai commencé à fouiller sur le net. Il y a de super recettes. Mm-hmm. Et j'ai une folle envie de cuisine coréenne.
1: Ben, oui. Certainement.
0: Je pense que c'est coréen.
1: D'ailleurs, tous les Coréens qui nous écoutent, on les salue d'ailleurs.
0: Oui, nombreux.
1: C'est ça, exactement.
0: Nomme-moi une ville. En Corée.
1: Une ville en Corée? Oh, Shanghai, ça?
0: Non.
1: Non, ça, c'est en Chine. Je suis bien.
0: Séoul.
1: Ben oui, je me trompais, c'est à côté.
0: On salue les Séoulois.
1: Les Séouloises, les Séoulois, ben effectivement.
0: Non, parle-moi de la métropolitaine,
1: oui,
0: ça m'intéresse.
1: Oui, ah mon Dieu, c'est pas facile pour les routes, pour le retour en ce vendredi. On débute ça avec la métropolitaine, mon Marc. C'est aucun problème. C'est dense depuis l'Icarie jusqu'à Anjou. On y échappe pas. Et évidemment, la 40 depuis Repentigny. Direction Est, là. Ça débute depuis Pointe-aux-Trembles jusqu'à l'autre côté de Repentigny. Fait Repentigny, c'est assez compliqué, merci. Pour les points chauds, Laval, Couronne Nord, l'autoroute 15, direction Nord, toujours depuis la hauteur de la 440 jusqu'à Saint-Jérôme. On y échappe pas ce soir pour le retour. La 13, direction Laval, lourd toujours depuis la 440 jusqu'à la 640. La 19, territoire de Laval, c'est toujours congestionné. Direction Est pour la 440, vous êtes nombreux depuis la 19. Et du côté de la métropole pour le boulevard P9, toujours nombreux à la hauteur du pont d'Écarie, c'est facilement une heure d'attente. L'autoroute Ville-Marie, pas facile, la 20 vitesse réduite depuis toujours, la hauteur de la 520. Et pour la 640, c'est compliqué vers l'est depuis la 13 jusqu'à Boisbriand. Même, je vous dirais, Rosemère et la 25 Terrebonne ont réduit la vitesse depuis le boulevard P9 vers Terrebonne. Les traversées, le pont de l'Île-aux-Tourtes, la direction de Montréal, et les traversées, la rive sud, le tunnel. On est toujours à la hauteur de la métropolitaine. Victoria, c'est à oublier pour le week-end. Pont-Mercier, c'est lourd sur le pont directement. Direction rive sud ou Montréal, dans les deux directions, pas facile. Champlain, calculé facilement une heure pour traverser. Et Jacques-Cartier, on est toujours un peu avant la rue Rachel et le prix moyen à la pompe sur la métropole aux alentours de 1,84 $ pour le litre d'ordinaire.
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1: À des amis qui sont branchés, c'est-à-dire Manon et son chum Antonio, lesquels se marient demain, parce qu'il y a encore des mariages, et ça promet, on a une très très belle journée, du soleil, tant mieux.

Merci d'être là et de faire le choix de CNV. Écoutez, ce week-end sur Montréal, on a quelques activités, parmi lesquelles il y a le festival Lasso qui commence ce soir et il y a aussi le festival coréen. Tiens, tiens.

0: C'est bon. C'est une redécouverte. J'ai entendu ça à l'émission de Robert Arcan cette semaine.
1: Ah oui? Bang Kong?
0: Il y a toute une histoire attachée à ça. Faudra que Robert me la ré-raconte. Mais c'est pas mal. Si j'ai bien compris, il y avait un jeu questionnaire. Bang! Enfin! Faut que je consulte Robert qu'on écoute en semaine.
2: Ah, je pensais qu'il fallait que tu consultes un psychologue.
0: Non. Je consulte toutes sortes d'affaires, mais pas encore. J'ai rien contre ça.
2: Ah, c'est ça.
0: Alors, je suis avec DJ Boogie Hoogie.
1: Ben oui.
0: À qui je parlais d'un plat un peu plus tôt, c'est-à-dire des nouilles udon au porc dans une sauce d'arachide. Et il y a un auditeur qui m'a corrigé.
1: OK.
0: Il m'a dit, c'est pas un plat coréen.
1: Non.
0: Non, ce serait japonais.
1: Ah ben, tu vois, hein?
0: Cela dit, il y a toujours un festival coréen ce week-end, c'est dans Griffintown. Et il y a aussi le festival Lasso, où je me promets d'aller un moment donné. Okay. C'est la folie furieuse. Tu sais quoi, le festival Lasso?
1: Ben, ça doit être pour être... on peut-tu encore faire ça avec les... attraper des cas?
0: Oui, je te vois
1: venir. Je pensais que c'était illégal. Je pensais que ça marchait plus, ça. C'était fini.
0: Ah, la corrida? Non.
1: Non.
0: Ça n'a pas rapport. Non, le festival Lasso, qui est un gros festival country.
1: OK.
0: Qui se déroule tout le week-end. Et c'est des centaines de milliers de personnes qui vont au festival. Éventuellement, j'irai faire un tour avec mon chapeau.
1: Ah, et ton cheval.
0: Vous écoutez CNV, radio numérique, en simultané sur le AM 940. Et c'est encore drôle parce qu'il y a un monsieur, il n'y a pas longtemps, qui est passé. Il m'a dit, j'ai une vieille voiture dans laquelle il y a seulement la radio AM.
1: Ben voyons, toi.
0: Il en faut pas plus.
1: OK. Mais non, il a pas mis le bon poste à la CNV.
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1: Ah, c'est vendredi, c'est Disco, Coco et Limoncello ici en studio. Et pourquoi on écoute le vendredi? Pour entendre de la bonne musique des airs des années 70, un peu des années 80, mais c'est d'abord un show disco, enfin, pour le moment. Et merci d'arrêter puis de venir danser, hein, toujours, parce que la porte, on parle de vitrine, là. Si on écoute la ritournelle, on peut nous voir effectivement à travers les vitrines, mais on peut entrer, la porte est grande ouverte, c'est un plaisir de vous parler, et de temps en temps, il y en a qui s'arrêtent puis qui dansent un peu. Les meilleurs auditeurs, ce sont ceux qui arrivent avec une bouteille de limoncello. Ah, ça, c'est ça qu'on préfère.
2: Oui, oui, oui. Merci d'ailleurs de nous apporter.
1: Oui, de temps en temps, ça arrive.
2: Un représentant de la SAQ, ce serait le fun aussi. Viens nous voir.
1: La SAAQ, hein?
2: Ah, SAQ, surtout. Les deux, ils viennent en char.
1: Ben oui, ben oui, oui, oui. Hey, ça peut se bousculer en studio, on vous attend. On écoute Cole and the Gang.

On entend ici le roi de la pop, Michael Jackson. CNV, radio numérique en simultané sur le AM 940. Je travaille avec DJ Boogie Hoogie, Stéphane Ducharme, et je salue un autre DJ qui a participé à l'émission qui s'appelle DJ Opelai, lequel nous écoute depuis le Saguenay. Il est dans son Westphalia, c'est la van life. On a tous les détails, publie une cinquantaine de photos sur sa page Facebook chaque jour, surtout des photos de sa blonde en maillot. Alors, un gros bisou à Christina, c'est pas des blagues, c'est pas mal ça. Alors, vous écoutez le retour du vendredi à CNV.

0: La musique est bonne. Et on en remercie le boss, hein, vraiment, parce que d'ordinaire, il faut savoir que c'est pré-programmé. Souvent, un choix de l'informatique. Ben là, non, pas ici à CMV. Nicolas m'a dit, tu fais jouer ce qui est bon, tu fais jouer ce que ça te tente. Et c'est ce que vous entendez, la radio profondément humaine. Il y a Manon qui m'a téléphoné un peu plus tôt. Elle dit, j'ai pas entendu mon nom, j'ai pas entendu ma salutation. Ben, je vais la répéter. Manon qui se marie en fin de semaine avec un Mexicain, Antonio. Un beau grand gars, ensemble font ça à Laval et c'est toute la famille mexicaine qui débarque à Montréal et qui vient célébrer avec nous. Ça va être super chouette. Et là, je m'adresse à un gars qui en a animé des mariages. DJ Boogie Hoogie.
1: Ah oui, mais
0: non, mais
1: ça.
0: T'as fait ça certain. On a travaillé ensemble.
1: On a travaillé ensemble, mais oui.
0: À la Champenoise.
1: Oui, exactement, Rive-Sud. C'était Montérégie plutôt, hein, c'est ça. Mon lieu, tellement du fun, c'était agréable.
0: Beaucoup de plaisir. Oui. Il y a là 4-5 salles.
1: Oui, exact.
0: Chaque week-end, chaque samedi.
1: Fonctionne encore?
0: Oui. Et je suis sûr qu'il y a des auditeurs qui sont passés par là. C'est à Saint-Damas.
1: On a sûrement animé votre mariage.
0: Peut-être. Hey, j'en ai animé là-bas pas moins de 200.
1: Ah ouais,
0: pas
1: ouais,
0: moins
1: c'est
0: de
1: ça.
0: 200.
1: Exact. Tout le même soir? Ou
0: Non. Et sans compter tous les couples que je rencontrais, il y aurait un téléroman ou même un théâtre d'été.
1: Oui,
0: à partir des entretiens que j'avais avec les mariés,
1: ouais.
0: Tous voulaient de la... Il disait, écoute, on veut pas de musique quétaine.
1: Oui, c'est
0: okay?
1: ça.
0: Je veux pas de musique quétaine. Très bien, prends un crayon, un papier, puis écris-moi des chansons que tu veux entendre. Non, on veut entendre de la bonne musique.
1: Mm.
0: La bonne musique? Mais c'est quoi de la bonne musique? Je te pose la question. Non, mais sérieusement.
1: Oui, mais c'est ça. On est tous le quétaine de quelqu'un d'autre, mais tu
0: Et un mariage, c'est. Ben, enfin, la musique est souvent quétaine parce qu'elle est fédératrice.
1: Ben
0: elle fait danser bien du monde.
1: Ben, écoute, des danses en ligne en vue de s'en v'là, hein?
0: Notamment, puis on veut voir ma tante, on veut voir la blonde du voisin,
1: ça.
0: On veut voir tout le monde sur le plancher de danse.
1: Exactement.
0: Il faut des airs qui rallient tout le monde, un peu comme ceux du vendredi ici, entre 4 et 6.
1: En plein, ça c'est là-bas, c'est exactement ça.
0: Circulation.
1: Oui, circulation. On va aller faire un tour parce que à 17h17, ça s'est un peu amélioré à quelques endroits, mais on débute ça avec les points chauds Laval, Corona pour l'autoroute 15. Mais écoutez, on est rendu toujours un peu à la hauteur de Fabreville, chemin Grande Côte jusqu'à la 640, que c'est le plus compliqué pour ça. C'était pour la 13. Pour la 15, Sainte-Rose jusqu'à Saint-Jérôme, on y échappe pas pour le retour à la maison également. La 19, bonne nouvelle, c'est presque terminé pour le territoire de Laval. L'autoroute 440, cette fois-ci pour la 440, c'est, je vous dirais, à hauteur de montée Saint-François jusqu'à Terrebonne que c'est le plus dense. Et du côté de la métropolitaine, entre Anjou et jusqu'à Descaries, calculez un bon 50 minutes. Pour cette fois-ci, le boulevard Pinot, ça reprend à la hauteur de Jarry. Descaries, c'est encore une fois une heure facile. L'autoroute Ville-Marie, pas facile là non plus. Pour l'avant, c'est vitesse réduite depuis, je vous dirais, là, Dorval, que c'est là, c'est ça, pour la 520 direction pour la 20 direction est. Direction est. Et pour la 640, cette fois-ci, c'est toujours à la hauteur de la 13, que c'est plus dense, et du côté est également, 15 jusqu'à Rosemère et la 25 Terrebonne. Bonne nouvelle, c'est au ralenti, je vous dirais, l'île Saint-Jean jusqu'à la Pesée-Roussière, mais ça va beaucoup mieux qu'il y a une trentaine de minutes. Pour les traverser, le pont de l'île autour, c'est toujours en direction Montréal que c'est le plus dense. Et le tunnel, c'est toujours depuis Anjou. Victoria a oublié pour le week-end. Pour remercier les gens de Montréal pour du côté Rive-Sud, c'est un peu plus complexe. Et Champlain, calculé facilement une heure pour traverser. Et Jacques-Cartier, on est toujours un peu avant la rue Ontario et le prix moyen à la pompe sur la métropole aux alentours de 1,84 $ pour le litre d'ordinaire.
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1: Au Mercure, 24 degrés, 17h19. On va peut-être, peut-être parler avec Mario, qui sera là demain à compter de 13h sur nos ondes. Et samedi à Mario avec, pas Mario Bros, Mario Lirette.
2: À CNV, Loverboy.

0: On vient d'entendre ABBA, Dancing Queen, Disco, Coco et Limon. Ça serait un bon titre d'émission, Disco, Coco et Limoncello. Hein?
1: Mais ça.
0: Fait une salutation.
1: Oui, salutation à Mélissa, dit Miss Laval en camping pour le week-end à Saint-Zénon avec sa cousine. Alors, vous êtes salués. On vous souhaite de passer un excellent week-end, surtout demain avec du beau soleil. Dimanche, par contre, ça va se gâter. Ring My Bell, Anita Ward.

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3: Alors, je pensais parler avec Mario Lirette. Mario est probablement sur un terrain de golf. Enfin, retenez que demain, il est en onde. Il est ici. En fait, venez faire un tour au centre du Haut-Laval. La porte est grande ouverte. Les gens manquent pas d'arrêter, de faire un selfie avec Mario. Toujours bien content de causer avec vous. C'est entre 13h et 16h, je répète, au centre du Haut-Laval. Voyons un petit peu. Prévision du temps. Mercure affiche 25. On a gagné 1 degré. Ça va dropper ce soir, cette nuit. Voyez, ça va descendre jusqu'à 13. Demain, c'est une très, très belle journée. Samedi, généralement ensoleillé. La nuit prochaine, ou c'est-à-dire dans la nuit de samedi à dimanche, quelques nuages. Dimanche, par contre, pas de soleil tellement. On annonce un ciel nuageux et il y aurait de la pluie dimanche dans la nuit. Lundi, pluvieux. Et mardi, retour du soleil. Je répète, Mercure affiche 25 degrés. Bon. Alors, toujours un plaisir d'être là les vendredis. Hein, ce sont des redécouvertes. Et celle-là nous est suggérée par DJ Boogie Hoogie.
4: The Police, dou-dou-dou, da-da-da. Assez facile, hein?
3: Oui, lequel saluait Mélissa qui est à Saint-Zénon. Ça, c'est dans l'Anaudière, le pays de la motoneige.
4: Ah, ben c'est ça, voilà,
3: exactement. De la pêche aussi, de la chasse.
4: Ça va être rare, la motoneige, en fin de semaine, par exemple.

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1: On aurait un peu plus tôt, on a salué Mélissa qui est en camping. Est-ce qu'on sait si elle est sous la tente ou dans un gros VR confortable? Est-ce qu'elle fait du camping ou du glamping? Hein? Question?
2: Bonne question, je ne sais pas.
1: Alors, on salue tous ceux qui sont en camping. Moi, j'ai une maman qui aura bientôt 80 ans et qui fait encore du camping.
2: 80? Ah oui!
1: Avec la petite tente.
2: OK.
1: Pas confortable.
2: Non.
1: Qu'elle monte elle seule. Elle passe ses week-ends dans des parcs nationaux avec un bon livre. Puis elle fait rôtir des toasts sur le feu.
2: Ah, c'est tellement bon, des toasts sur le avec du beurre de peanut en plus de ça.
1: Et on salue tous ceux qui ont fait rôtir des guimauves cet été. Bonne guimauve grillée, hein? On écoute cette fois Man Eater, Hall & Oates, à CNV.

0: On vient d'entendre ici Manager by All & Oates. La dernière fois que je les ai vus, c'était dans un documentaire, un formidable documentaire appelé The Greatest Night of Pop. C'est l'histoire de la chanson, oh mon Dieu, c'est une chanson qui avait été composée par Michael Jackson et Lionel Richie, We Are the World. À voir et à revoir ce document. Est-ce que tu l'as vu?
1: Oh, je l'ai vu deux fois même. J'ai trouvé ça extraordinaire.
0: Moi, je l'ai regardé, je fais jamais ça, je regardais ça back à back.
1: Ouais.
0: Et j'ai pleuré les deux fois. C'est vraiment touchant.
1: C'est touchant parce que ça nous rappelle, quand on était jeunes,
0: les années 80.
1: Ben oui, c'est ça. Puis tu sais qu'ils revenaient d'un gala, un gros gala, puis ils ont pris tout le monde. Personne n'était vraiment au courant de ce qui se passait, sauf Michael Jackson et
0: Lionel Richie.
1: Lionel Richie, voilà. Puis là, ils ont amené tout le monde, puis là, ils ont fait OK. Puis en une nuit, ils ont composé We Are the World. C'est extraordinaire. C'était une chanson.
0: Et de réunir autant de vedettes dans un même endroit.
1: Exact.
0: La plupart d'entre eux ne s'étaient jamais rencontrés.
1: En plus, imagine. Vraiment.
0: Greatest Night of Pop, je pense qu'on trouve encore ça sur Netflix.
1: Oui, il est encore là, effectivement, en plein ça. On va faire un tour du côté.
0: Oui, ça m'intéresse.
1: Ben oui, certainement, mon cher Marc. Alors, pour ton retour à la maison, eh bien, ça s'est amélioré quand même. Bon, on débute ça avec l'autoroute 15 Nord. C'est toujours à la hauteur de Saint-Rose jusqu'à Saint-Jérôme. C'est là que c'est le plus compliqué. Pour la 13, toujours un petit ralentissement entre l'autoroute 440 jusqu'à Chemin de la Grande-Côte. Mais pour le reste, pour vrai, beaucoup, beaucoup mieux. Pour la 19, c'est terminé. L'autoroute 440, c'est libre dans les deux directions du côté de la métropole métropolitaine, dans l'est ou dans l'ouest, là. En fait, depuis, je vous dirais, la 25 Anjou, jusqu'entre les deux 15, c'est au moins un bon

0: 640, un petit ralentissement encore entre Boisbriand et, je vous dirais, on frôle Rosemère un peu pour les gens qui veulent emprunter la 15 et la 25 Terrebonne, c'est libre. Les traversées, le pont de l'île aux Tourtes sur le pont, direction Montréal pour les gens de Beaudreuil, c'est là que c'est le plus compliqué. Les traversées de la Rive-Sud maintenant pour le tunnel, on est toujours à la hauteur de la métropolitaine. Victoria, on oublie ça pour le week-end. Le pont, pont Mercier, beaucoup mieux pour le pont Mercier. Champlain, on calcule encore une fois au bon, on n'est pas loin de le, pas loin d'une heure de, pour le pont Mercier et Jacques Cartier. Jacques Cartier, on est à mi-chemin vraiment entre la métropolitaine et la rue Rachel. Alors, ça vous donne une idée. C'est au ralenti, par contre. Rien de majeur et le prix moyen à la pompe sur la métropole aux alentours de 1,84 $ pour le litre d'ordinaire. Et je rappelle aux gens pour le pont Victoria qu'il y a des travaux jusque, on n'est pas loin du mois de septembre, donc un peu oublié. On a d'autres alternatives de ce côté-là.
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1: On sait qu'il y a des gens qui nous écoutent à bord de leur voiture. C'est pour ça qu'on a un petit bulletin circulation avec DJ Boogie Hoogie. Je salue également ceux qui nous écoutent alors qu'ils chauffent une trottinette électrique. Il doit s'en trouver quelques-uns.
2: Sûrement.
1: Il paraît que ça peut rouler jusqu'à 85 km/h.
2: Exactement.
1: Dangereux. On écoute du reggae. Autour de Blondie, The Tide Is High à CNV, radio numérique, en simultané sur le AM 940. Mais tout simple, bon vendredi.

0: High Energy. Evelyn Thomas. CMV, radio numérique simultanée sur le AM 940. C'est presque tout pour l'émission. En fin de semaine, le festival Lasso, c'est au parc Jean Drapeau. Vous allez être des milliers, presque des millions, à aller faire un tour. Il en fallait un festival country. Ça a commencé il y a à peu près 5 ans et ça connaît un succès baf. Sur les ondes de CNV, demain, on manque pas d'émission à W, c'est-à-dire la table tournante à W, c'est à compter de 10h. Il y a toujours Nicolas qui participe à ça, de 10h à midi. Également le dimanche, donc il y a 2 émissions. Mario va être là à compter de 13h, les samedis à Mario. Mario est toujours bien content de vous recevoir. Il est en boutique, il est en studio, la porte est grande ouverte, on est au Centre Laval. Et avant ça, il y a toujours Diane Lafrance. Entre midi et 13h, ça s'appelle Route 66-89. C'est une émission géniale, vraiment. C'est des extraits de palmarès. Vous voyez, demain, on va être le 15 août. Quelle année? Peut-être 1973. Ah, des chansons qui étaient sur les palmarès un 15 août. Ça peut être en Australie, ça peut être aux États-Unis, au Québec, évidemment, en France, en Grande-Bretagne. Enfin, à écouter Diane La France. À tous, passez un bon week-end et un grand, grand merci à mon collaborateur, à mon infidèle, disons-le. Mais, comment t'appelles encore?
1: Stéphane.
2: Hey, merci, Marc-Hugo, c'était bien le fun de faire la radio avec toi.
0: OK, ciao tout le monde, passez un bon week-end. On se retrouve vendredi prochain, 16h. Ciao.

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